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2: Nous sommes le samedi 5 septembre et vous êtes les bienvenus sur l'agenda d'Alto. C'est parti ! En ce samedi 5 septembre, dernier marché de producteurs à Harit de 8h à 12h30 au chef-lieu. Forum des associations à Albi-sur-Chéran de 9h à 12h30 dans la salle Plein Palais. Et forum des associations également de 9h à midi au foyer communal de Cusy. Et puis de 15h à 17h30, venez découvrir et écouter les sonorités majestueuses des Cors des Alpes. Plongez dans l'univers, l'histoire, la fabrication et le fonctionnement du plus long instrument en bois du monde avec le groupe En Cors et En Cœur. Essayez-le et restez bluffé devant la sonorité magique de la combe de la Doriaz. Rendez-vous sur le site des Trois Sapins. Dimanche 6 septembre, cinéma à Cusy à 18h avec la deuxième partie de la Bataille de Gaulle, intitulée « J'écris ton nom ». Et si vous souhaitez sortir du massif ce week-end, retrouvez également le forum des associations le samedi 5 septembre à Chambéry. Au programme cette année, des espaces d'initiation pour tester de nouveaux sports, faire des découvertes et prolonger la fête. La guinguette des assos en soirée avec concerts et buvettes. Vous pouvez aussi vous rendre au marché de Potier de Rumilly ce samedi 5 septembre de 9h à 18h, parvis du Quai des Arts, place d'Armes à Rumilly. 25 potiers et céramistes seront réunis autour du thème « Offrez-moi des fleurs », mettant à l'honneur la rencontre entre céramique et art floral. Et concernant les annonces sur le massif, la Savoie est toujours en alerte sécheresse et la zone du Chéran est depuis le 1er août en situation de crise. Le débit du Chéran étant très faible et sa température élevée, le syndicat mixte intercommunal aménagement du Chéran vous rappelle les bonnes pratiques, ne pas faire de barrage, ne pas piétiner et perturber les fonds et ne pas plonger dans les gouilles, ce qui effraie les poissons et invertébrés venus s'y réfugier. Pour plus d'informations sur les bonnes pratiques à adopter lors de vos promenades dans la nature, retrouvez les capsule vidéo du parc naturel régional du Massif des Bauges sur leur chaîne YouTube. Vous souhaitez faire passer un coup de cœur, un coup de gueule, partager une réflexion ou un questionnement? Venez enregistrer une carte blanche qui sera diffusée à la radio. Contactez-nous à contact@radioalto.info et on vous expliquera tout. 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Très belle journée et un bon week-end à l'écoute d'Alto.
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0: et maintenant, on fait quoi ? Chronique pour parents fatigués, mais néanmoins exceptionnels, qui ont juste besoin de se faire confiance.
1: Ursule, mon fils va rentrer à l'école et il a encore des couches, même en journée.
2: Okay.
1: Donc j'imagine qu'il va falloir lui apprendre à s'en passer et à aller faire pipi et caca dans les toilettes. Comment je peux l'accompagner là-dedans ?
2: Alors comme tu le précises bien, c'est un accompagnement. En fait, c'est vraiment ça qu'on doit avoir en tête en tant qu'adulte qui accompagne l'enfant. Donc c'est vraiment un accompagnement, comme on appelle, à la propreté et donc à la continence. C'est vraiment la capacité à sentir quand ton corps a besoin d'évacuer ses urines ou ses selles. Donc c'est un besoin vital. Et c'est un accompagnement, c'est pas un vrai apprentissage. Donc tu vas pas te dire à ton fils, allez, demain, on y va, c'est go, je t'achète un pot, je t'achète des slips et demain, t'es propre. Non, ça se passe pas comme ça. Comme tout développement du corps, c'est une capacité que ton enfant va développer. Donc c'est-à-dire que c'est comme les poussées dentaires, c'est comme la marche. Il y a des choses à mettre en place. Alors les poussées dentaires, t'as rien à mettre en place, on est d'accord. Mais la marche, logiquement, t'as pas grand-chose à mettre en place non plus, mais quelque part, tu peux l'accompagner pour que ça se passe mieux. On est d'accord. Donc, la propreté, il faut le voir comme une capacité à ton enfant. Donc, pour détecter à quel moment il va être prêt, il faut déjà se dire que donc ouais, c'est pas un apprentissage, c'est vraiment à toi d'être vigilante sur les signes où tu vois où il commence à être prêt. Donc, il faut une partie physique et une partie psychologique. Ça se fait pas l'un sans l'autre. Parce que c'est vraiment un don de soi. En fait, quand tu vas aux toilettes, quand t'es enfant, c'est vraiment une partie de toi qui s'en va. Donc, il faut être capable de l'encaisser, ça. Voilà. Donc, ça, il faut en être conscient. Maintenant, ça se dit plus, mais logiquement, donc une selle, un caca, ce n'est pas sale, dans le sens, je suis tombée par terre, ah, t'as les mains sales, vite, on se lave les mains. Un caca n'est pas sale, un caca, c'est quelque chose qu'on n'en a plus besoin. C'est un déchet. Du corps. Donc, effectivement, on va pas s'en mettre plein les mains et tout, mais il faut faire comprendre à l'enfant que ce n'est pas sale et que c'est pas quelque chose qu'on doit, c'est pas tabou. C'est, voilà, c'est une partie de son corps qu'on a, quelque chose qu'on a ingéré. Donc, tu peux lui apprendre en parlant, quand tu passes à table, de lui dire, bah, tu vois, là, tout ce que tu manges, ça va être transformé par ton corps. En principe, voilà, les enfants commencent un petit peu à l'apprendre à ce moment-là. Ça se transforme, ça te donne de l'énergie et tout ce qu'on n'a pas besoin, on l'évacue, voilà, ça s'en va. On va dire, il va dans les toilettes et les cacas vont avec les copains caca, on tire la chasse d'eau et tout va bien, quoi. Et le pipi, c'est pareil. Au niveau de la capacité physique, ce que tu peux observer pour savoir si ton enfant est à peu près prêt sur le contrôle des sphincters, donc c'est vraiment ça, c'est je relâche, mes sphincters s'ouvrent, je contracte, mes sphincters se bloquent et retiennent ce qu'il y a à retenir. C'est le point de repère pour les professionnels, c'est en fait que l'enfant soit capable de monter et descendre des escaliers de position debout, d'accord, sans être complètement accroché à la rambarde. Donc voilà, c'est vraiment, je suis à l'aise pour descendre des marches et je suis à l'aise pour monter des marches. Donc bon, après, c'est suivant la hauteur des marches, on a le droit de céder, surtout qu'ils ont des petites jambes. Mais voilà, s'il a déjà cette capacité, tu te dis que déjà physiquement, logiquement, ces sphincters peuvent marcher. Okay. Après, il faut qu'il en prenne conscience. Il faut qu'il prenne conscience quand son rectum est plein, quand sa vessie est pleine, quand l'envie se présente. Et donc, tu vas t'en apercevoir, il va commencer à en parler. En principe, déjà, nous, on en parle les parents commencent à en parler. Ah, t'as vu, t'as fait caca dans la couche, ah, t'as fait pipi dans la couche. Et quand ton enfant commence à dire, ah, j'ai fait caca, donc c'est souvent juste après. Donc, et ben là, tu dis, ah, super et tout, viens, on va te changer. Et je dis, bah, tu vois, la prochaine fois, on pourra le mettre dans les toilettes et tout. Et dès que tu commences à avoir, par exemple, qu'il se met accroupi, tu vois, qu'il commence à pousser, et ben là, tu peux lui proposer le pot. Si tu le sens serein, le pot, il faut que tu l'aies un petit peu avant dans la maison, qu'il traîne un petit peu par-ci, par-là, que quand il le voit, tu sais, c'est pour faire pipi, c'est pour faire caca. Quand tu vas aux toilettes, si tu es à l'aise avec ça, derrière la porte, tu peux dire, bah, tu vois, ma maman et papa, ils font pipi, ils font caca dans les toilettes, tous les humains font ça, voilà. Que ça soit pas tabou, que ça soit pas sale, que ça soit une façon, c'est un truc hyper naturel et on en a vraiment besoin, parce que sinon, voilà, la problématique, si on se retient trop, c'est d'être malade et d'avoir des problèmes de santé graves. Il faut rester le plus calme, le plus détendu possible sur le sujet, parce que c'est autour des 2 ans, des 2-3 ans. Et donc, commencer autour des 2-3 ans, tout ce qui nous touche et nous fait réagir est un point d'ancrage à l'enfant pour voir ce qu'il est capable de faire réagir à ses parents. Donc plus tu vas être détendu, mieux ça va se passer. Plus tu vas être crispé dessus et te faire du souci, plus il va le sentir et plus ça peut devenir un enjeu. Et c'est dommage, parce que c'est pas du tout le projet. C'est pas que ça devienne un enjeu. Il faut que ça soit comme le repas, comme le dodo. Moyen d'enjeu, mieux ça se passe, quoi. Donc après, ça, c'est facile à dire, hein. On fait ce qu'on peut avec qui on est. Donc voilà, tu remarques qu'il commence à descendre, à monter les escaliers, qu'il est assez à l'aise. Il y a beaucoup de jeux aussi qui vont se mettre en place, c'est tout ce qui est transvasement. En plus, là, la belle saison, donc le sable, l'eau, je transvase mes cailloux, mes sables et tout, je remplis des seaux, je le vide des seaux. Et bah tout ça, a priori, les psys disent que y a déjà un travail qui se fait. Ma vessie se remplit, je vide ma vessie. Donc, tu vas pas le formuler à ton enfant, on n'en est pas là, on va se détendre. Hein. Parce que là, c'est toi qui va aller voir le psy. Mais voilà, tu peux déjà te dire qu'il y a quelque chose qui se passe en lui parce que il commence à comprendre qu'on peut remplir, qu'on peut vider. C'est une capacité qui se travaille aussi, hein, de remplir les seaux et tout ça. C'est toute la motricité fine, la motricité globale. Et au niveau intellectuel, il y a des choses qui se passent. Donc, je pourrais pas te dire les noms, mais il y a des choses qui se passent et qui sont importantes. Donc, n'hésite pas à proposer ces jeux-là. Et plus tu vas le voir à l'aise avec ça, plus tu te dis, bah, peut-être qu'on commence à se préparer. Il y a aussi un travail avec la séparation. C'est bizarre, mais c'est aussi avec la séparation. Parce que certains thérapeutes disent que le fait de faire caca, c'est un don à la maman. Voilà, t'es super contente. Hein?
1: Je suis ravie.
2: T'es ravie, hein? Pas à papa, hein? À maman. Voilà, c'est ce qu'on m'avait dit quand mes enfants étaient petits. J'étais super contente. Donc, c'est vraiment un don. Parce qu'en fait, c'est pour lui, les premières fois, ça peut être très angoissant de voir sa selle dans un pot. Parce que ça fait vraiment partie de lui. C'est vraiment une partie de lui qui part. Donc, il y a des enfants, aucun problème là-dessus. Ils sont très détachés. Et d'autres, vraiment, ça peut être vraiment très angoissant. Donc, surtout mettre des mots rassurants, des mots réconfortants, leur dire que voilà, c'est quelque chose qu'ils n'ont plus besoin, qui va aller dans les toilettes pour rejoindre les autres copains caca et on va tirer la chasse d'eau. Ça, déjà, la chasse d'eau, c'est un super jeu pour dire au revoir au caca, dire au revoir au pipi. Et ça permet, voilà, c'est un petit jeu qu'on peut utiliser, à pas abuser, mais à utiliser justement à bon escient. C'est, tu vois, tu as fait, donc là, tu as le droit de tirer la chasse d'eau. Et on dit bye-bye à caca, et on dit bye-bye à pipi, et voilà. Il y a beaucoup de bouquins qui vont t'aider à aborder ces sujets avec ton enfant pour que ça soit vraiment un truc rigolo. Il y en a un qui est un de mes références, c'est « Qui m'a fait sur la tête ?» Donc, c'est la petite taupe qui reçoit une crotte sur la tête et qui va faire une enquête auprès des animaux de la ferme pour savoir qui lui a fait sur la tête. Et elle se venge. Et ça, en principe, ça fait rire les enfants. Et du coup, ça dédramatise beaucoup de choses. Et il y a plein de bouquins très sympas pour dédramatiser ce passage-là. Voilà. Après, ce qu'il faut faire attention, c'est si jamais tu loupes l'étape. Tu vois que ton enfant, en fait, il t'a demandé, mais pour X raison, dans ta vie, tu n'étais pas dispo. Vite, essaye de lui reproposer que la couche ne s'installe pas comme un lieu de refuge. Ça peut être intéressant d'en prendre conscience et de se dire, voilà, c'est le moment, il faut que j'y aille. Tant pis si ce n'est pas mon bon timing parce qu'on doit partir en vacances ou ça. Mais à un moment, c'est ton enfant qui choisit, mais c'est comme la marche. Ça se fait au moment où ça doit se faire. Et l'autre chose, dans l'autre sens, c'est de ne pas mettre la pression si ça ne se met pas en place alors que la rentrée scolaire approche. Parce que plus tu vas mettre du stress à ton enfant, plus ça peut être un enjeu, comme je te le disais. Et on n'imagine pas qu'on peut mettre en place des attitudes qui vont peut-être constiper notre enfant, en fait. Parce que si ce n'est pas le moment, si c'est beaucoup trop tôt, c'est pas par rapport à la rentrée scolaire, mais même si voilà, il y a des personnes qui se disent « Bon, allez, il a 2 ans, c'est bon, on est propre. » Problème de couche, problème de budget, ou j'en sais rien, ou parce que mamie, elle a dit que... Non, il faut vraiment faire attention à pas trop mettre la pression, parce qu'en fait, tu peux rentrer dans des jeux où ton enfant va se constiper, va être stressé, va être angoissé, et ne voudra plus aller sur les toilettes, va se retenir de façon inappropriée. Et là, donc, il faut vraiment... Si jamais, pour X raison, ça se met en place comme ça, n'hésite pas à prendre de l'aide, à demander de l'aide à un psychomotricien, parce qu'ils peuvent agir en 2-3 séances et tout, vraiment décompter. Parce que voilà, le risque de constipation est un vrai risque. Il faut pas se leurrer. Donc, on met en place aussi une alimentation un peu adéquate. C'est-à-dire que, oui, les légumes verts, ça fait partie de l'apprentissage de manger des légumes, d'être bien hydraté, avoir une alimentation aussi riche en huile végétale de qualité permet aussi de fluidifier tout ce système-là. Ça glisse. Et du coup, voilà, être détendu là-dessus. Et faut le prendre comme une forme de jeu. Voilà, c'est un jeu, c'est une étape et c'est pas, il faut pas être stressé là-dessus, quoi.
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1: Nous sommes le samedi 5 septembre et vous êtes les bienvenus sur l'agenda d'Alto. C'est parti! En ce samedi 5 septembre, dernier marché de producteurs à Harit de 8h à 12h30 au chef-lieu. Forum des associations à Alby-sur-Chéran de 9h à 12h30 dans la salle Plein Palais. Et forum des associations également de 9h à midi au foyer communal de Cusy. Et puis de 15h à 17h30, venez découvrir et écouter les sonorités majestueuses des corps des Alpes. Plongez dans l'univers, l'histoire, la fabrication et le fonctionnement du plus long instrument en bois du monde avec le groupe En Corps et En Cœur. Essayez-le et restez bluffé devant la sonorité magique de la combe de la Doriaz. Rendez-vous sur le site des Trois Sapins. Dimanche 6 septembre, cinéma à Cusy à 18h avec la deuxième partie de la Bataille de Gaulle, intitulée « J'écris ton nom ». Et si vous souhaitez sortir du massif ce week-end, retrouvez également le forum des associations le samedi 5 septembre à Chambéry. Au programme cette année, des espaces d'initiation pour tester de nouveaux sports, faire des découvertes et prolonger la fête. La guinguette des assos en soirée avec concerts et buvettes. Vous pouvez aussi vous rendre au marché de Potier de Rumilly ce samedi 5 septembre de 9h à 18h, parvis du Quai des Arts, place d'Armes à Rumilly. 25 potiers et céramistes seront réunis autour du thème « Offrez-moi des fleurs », mettant à l'honneur la rencontre entre céramique et art floral. Et concernant les annonces sur le massif, la Savoie est toujours en alerte sécheresse et la zone du Chéran est depuis le 1er août en situation de crise. Le débit du Chéran étant très faible et sa température élevée, le syndicat mixte intercommunal aménagement du Chéran vous rappelle les bonnes pratiques, ne pas faire de barrage, ne pas piétiner et perturber les fonds et ne pas plonger dans les gouilles, ce qui effraie les poissons et invertébrés venus s'y réfugier. Pour plus d'informations sur les bonnes pratiques à adopter lors de vos promenades dans la nature, retrouvez les capsule vidéo du parc naturel régional du Massif des Bauges sur leur chaîne YouTube. Vous souhaitez faire passer un coup de cœur, un coup de gueule, partager une réflexion ou un questionnement? Venez enregistrer une carte blanche qui sera diffusée à la radio. Contactez-nous à contact@radioalto.info et on vous expliquera tout. 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Une très belle journée et un bon week-end à l'écoute d'Alto.
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0: Tu rêves depuis toujours de parler patois savoyard couramment, ou presque, cette chronique est pour toi.
1: Bécal patouais.
0: Ça veut dire quoi ça?
1: Ça veut dire, bien sûr, voici le patois.
0: Une chronique avec Jean-Claude Micharly, raconteur patoisan.
1: Et Catherine.
0: Et bonjour Jean-Claude.
1: Bonjour Catherine.
0: Comment ça va?
1: Ça va pas mal.
0: Bon.
1: Il vaut bien, ça va bien comme ça, voilà.
0: D'accord. Jean-Claude, tu as glané une histoire racontée par une femme de Savoie, Claudia Faux-Poret, et que tu as retranscrite en patois.
1: Oui, alors la Claudia, comme on l'appelait, elle a beaucoup travaillé la question des petites histoires. Elle a fait un petit cahier et son fils me l'a prêté. Donc il y a des histoires qu'on va reprendre au fil des enregistrements. Et elle s'appelait la Claudia Vincent. Elle habitait la Matassine, ses parents, Vincent. Vincent, c'est un nom de Villarcher.
0: Oui.
1: Vauglan, beaucoup de Vincent.
0: C'est là qu'il y a une brasserie, on va faire une publicité.
1: Chez Vincent, chez Vincent. Casse-croûte
0: Dieu de chez Vincent.
1: Oui, il y a beaucoup qui vont acheter du pain, mais c'est du liquide.
0: Ça donne soif.
1: Oui, donc la Claudia racontait l'histoire dans le car quand ils faisaient les sorties du club des aînés, quoi. Tu vois.
0: D'accord.
1: Voilà. Bon, alors, on y va, alors.
0: Eh ben, on est parti. Montons dans le bus.
1: Alors, ça s'appelle « C'est vrillé », le titre, j'ai mis « Ça tournait ». Djelte, dans le temps, la distraction étant rare, les distractions étaient rares. Joson et Fanfoué, attédiés vont la vogue d'onflant de l'autre. Alors, ils faisaient un peu toutes les vogues. Peut parler à oui les autres, pour parler avec les autres, et trinquer en même temps, peut trinquer en même temps. On canon de C, on canon de lait, et la babelle à vos bières. Alors, ils buvaient pas, mais et la babelle, ça veut dire, après, ça... Ça ouais. Parlait bien quand j'avais ouais. Pas mal bu des canons.
0: Que l'abus d'alcool est dangereux pour la santé.
1: Ah oui, ben ça c'est sûr. Voilà. Alors, peu quoi pour n'avouer à la sait, pour couper un peu la soif, il y a Yves de bognettes bien bonnes, il faisait des bognettes bien bonnes, un peu fort déchèdre, pour faire descendre des bognettes, le bourru, c'est le vin bourru, le vin qui sort du pressoir.
0: Oui.
1: Peut penser tchoko pour éviter de s'étrangler,
0: oui, hein,
1: sans tchoquer ça. Ouais.
0: La bonne raison.
1: Alors, nous trouvons Joson qui m'échève à flécher, Joson commençait à pencher. Fanfoué tenait bien. Lui. Mais la nuit arrivait. Joson, il faut pesso à rétro, il dit Fanfoué. Ouais, encoyon, le dernier, il dit, encore un, le dernier. Bon. Et puis, ils partent, alors, ils prennent le chemin du retour. Le vecchia muedo, très peu de vent, doux peu d'arrière, toi. Donc, ça tanguait quand même pas mal. L'année est tombée, la nuit était tombée. Tout d'un coup, Joson s'arrête. Il dit, Fanfoué, c'est alors... Ah oui, non, ils n'étaient pas partis encore. Il dit, Fanfoué, faut s'en aller. Il y en a deux, ils mettaient de la route et ils vont nous attaquer. Il y en a deux au milieu de la route qui vont nous attaquer. Alors, Joson, il guette à biais. Alors, il dit, non, il n'a statue. Alors, il dit, n'a statue, mais de qui? De qui? Alors, il répond, il n'a statue de mon chou Galilée, dit Fanfoué. Et, alors, il dit, oui. Et qui touche au monsieur Galilée? Qui c'est ce monsieur Galilée? L'ancien maire de la commune? Et c'est l'ancien maire de la commune? Alors l'autre, il répond. De Dieu, Joson, qu'est-ce que t'as appris à l'école? Qu'est-ce que t'as appris à l'école? Et le premier homme qui trevoque la terre à Vrièvre. Alors Joson, il s'arrête. Il se gratte la sec et il peut aider. Si tu comprends bien, il le premier homme qui a pris la couette. c'est le premier homme qui a pris la cuite. Et parce qu'il avait la tête qui tournait.
2: Bah oui, donc alors que c'était le premier homme qui, avec Copernic, qui avait découvert que la Terre tournait. Ah bah oui, pauvre. Ah là là.
1: Alors, histoire racontée par la Claudia Fauporet, et j'ai, qui est réécrite avec elle, elle en patois. Voilà.
2: C'est culturel quand même, tu vois, les sorties,
1: oui, oui.
2: Finalement.
1: Oui, alors, il y en a deux, trois qui sont un peu justes, mais bon, les histoires. Mais on aura l'occasion d'en relire d'autres.
2: Ah bah oui, voilà. Avec plaisir. Ouais. Et les inventait, en fait. Cette femme, elle les inventait, ces histoires ou,
1: Non, c'est des histoires qui se racontaient, mais après, elle les remettait en patois.
2: Ouais, donc c'était une tradition orale comme ça.
1: Ouais, ouais, donc, bon, là, tu vois, le cahier, il est là, bon, il y en a qui sont écrites en patois. Il y en a beaucoup qui sont en français.
2: D'accord.
1: Mais bon, elles ne sont pas toutes exploitables pour nous, mais on verra bien.
2: Tu referas une sauce.
1: Voilà.
2: Et la dernière fois, on avait commencé à parler d'expressions qui qualifiaient des gens selon leurs attitudes, leurs comportements.
1: Oui.
2: Et je crois qu'il nous en restait quelques-unes à découvrir avec toi.
1: Oui.
2: Notamment... une qui parle d'une femme. La femme qui ne fait rien de bien. Ah ben ça, par contre, la conduite, elle sonne toujours aussi bien. Hein ? On va la laisser chanter. Séance coup.
1: La pendule, ouais.
2: L'horloge. Magnifique.
1: Voilà.
2: Donc.
1: Alors, une femme qui fait rien de bien.
2: Ça n'existe pas déjà.
1: Ça n'existait pas, les femmes, elles faisaient tout à l'époque.
2: Mais même aujourd'hui, en fait, Jean-Claude, ouais. On va juste dire ce mot-là comme ça pour rire, mais...
1: Non, mais oui. Donc, alors, on disait, Stasike, celle-là, il n'a sans venu là. Sans venu là. Sans venu là. Alors, bon, moi, je me rappelle, il y avait des gens, là, de la ferme un peu plus haute chez nous. Le fils, il disait toujours à sa mère sans venu, il l'appelait sans.
2: Bah, d'accord.
1: Voilà, c'était pas poli quand même. Hein.
2: Bah, non.
1: Ouais. C'était la fine. Voilà.
2: Après, quelqu'un qui est toujours en train de se plaindre.
1: Alors, Choïke, celui qui se plaint, il y en a toujours, ils ont toujours quelque chose qui va pas. Alors, on disait Choïton, plaignaré. Plaignaré, ça vient de plaindre. Alors, voilà. Après, il y avait sans arrêt, c'est quelqu'un qui se vante beaucoup.
2: D'accord.
1: Donc, il y en a qui se plaignent, il y en a qui... Et on avait aussi un petit dit-on, plaignaré vaut mieux que sans arrêt. Quelqu'un qui se plaint...
2: C'est toujours mieux
1: que quelqu'un...
2: Qui se vante.
1: Qui se vante.
2: C'est voilà. Un peu peste et choléra, mais bon... D'accord.
1: Voilà, plaignaré vaut mieux que sans arrêt. Ça, ça se disait souvent. Ouais.
2: D'accord. Quelqu'un qui est peu évolué et niais.
1: Oui, ben alors ça s'adressait surtout à des jeunes là qu'ils avaient bien grandi. Quand on disait Choïke est ton grand badjan.
2: D'accord.
1: Un badjan, c'était pas trop évolué, quoi. Ouais. Ouais. Ouais. Un peu niais, quoi. Du badjan. Moi, je disais les jeunes, mais il y en avait d'autres aussi. Dans les vieux, il y en avait aussi des qui étaient un peu comme ça.
2: D'accord. Ouais. Et puis, oui.
1: Deuxième édition.
2: Bah oui, elle est forcément à l'heure. Quelqu'un qui boite ou qui marche mal.
1: Et ouais, là, il y en avait beaucoup, parce que dans le temps, il y avait beaucoup d'accidents. Hein, il n'y avait pas beaucoup de machines.
2: Ouais.
1: Mais bon, il n'y a rien qu'avec les bœufs. Ça démarrait d'un seul coup. Donc, il y en a qui étaient blessés. Il y a beaucoup.
2: Ouais,
1: à la montagne, c'était un lieu où, avec les bois qui partaient, ça tombait, ça d'un coup.
2: Ouais,
1: il y avait beaucoup d'accidents. Alors, il y en a beaucoup qui étaient estropiés,
2: ouais.
1: Qui boitaient, voilà, qui marchaient mal. Alors, ils t'ont gambiotu. Gambioto, gambe, ça vient de jambe.
2: Oui.
1: Gambioté, c'est avoir une jambe. Une jambe folle ou qui
2: boite.
1: Ne marche pas comme il faut.
2: Alors, pour terminer, magnifique encore, une femme à histoire, une commère.
1: Ah oui, il y en avait. Moi, je me rappelle, il y en avait, bon, il y en a une qui arrivait, elle venait boire le café l'après-midi, puis à force de dire des choses sur les uns, sur les autres, ça s'envenimait après.
2: Ben oui.
1: Parce qu'après, elle arrivait pas à se faire foutre dehors, mais presque, autant. Alors, quand on les voyait, celles-là, des femmes à histoire, on disait, Slazike est en trouble son. Trouble, ça vient de troubler.
2: Oui.
1: Troubler, d'accord. Donc, elle va troubler l'ambiance, ouais. Tu vois. Voilà.
2: D'accord.
1: Trouble son.
2: Ouais, il y a des hommes aussi, hein.
1: Oui, certainement, ouais. Ça, c'est ma mère qui disait ça. Ma mère était de la Haute-Savoie.
2: Ouais.
1: C'est un terme de là-bas, de la Haute-Savoie. Trouble son.
2: D'accord.
1: Oui. Bon,
2: mais écoute, on a encore enrichi notre vocabulaire.
1: Oui.
2: On va essayer de pas trop se vanter de ça, hein.
1: Non. Non, c'est sûr que maintenant bon, on a plus c'est difficile de ces qualificatifs comme ça, quoi. On les emploie plus puisque on parle plus peu à toi.
2: Ben, c'est ça.
1: Ouais.
2: Ben, Jean-Claude, merci beaucoup.
1: Merci à toi, Catherine.
2: Et à la prochaine fois.
1: À la prochaine.
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3: Et voilà, chers amis, bienvenue dans Fabulon Long pour cet avant-dernier épisode de la saison 5. Alors, sachant que nous savons déjà que Myrtille sera absente pour l'enregistrement du dernier épisode de la saison, puisqu'elle sera en voyage scolaire. Et donc, nous pouvons déjà dire que c'est le dernier épisode de Myrtille de la saison 5. Oh mon Dieu. Alors, Myrtille, peut-être tu nous racontes une histoire pour...
4: Oh non, mais j'ai pas d'idée.
3: T'as pas d'idée?
4: Moi, j'ai une idée.
3: Ah bon, t'as une idée? C'est quoi ton idée?
4: C'est un peu farfelu, c'est que c'est pas dans le village Esmeralda.
3: Ah oui, bah oui, bah tu, ça peut être complètement ailleurs parce que de toute façon maintenant
4: alors, c'est on est. Oui.
3: Vas-y.
4: Par contre, c'est au temps des dinosaures.
3: Ok. Oula.
4: Il y avait tous les dinosaures et Miao Miao, Esmeralda et sa famille, ils avaient un petit chalet et ils avaient toutes leurs choses comme dans leur maison mais avec un chalet.
3: Un chalet. Okay.
4: Et quand ils sortaient, il y avait le lac devant. Mais un jour, Miao Miao est parti dans la forêt chasser des choses à manger. Mais il savait pas qu'il était au temps des dinosaures. Donc, il a vu un tricératops.
3: Quoi ?
4: Qui était en train de manger des feuilles. Il s'est dit, moi aussi je voudrais être grand comme lui pour chercher des choses à manger. Et d'un coup, il a entendu un énorme pas. Et il sauta tellement haut qu'il vit de la viande. Mais c'était un tigre dans deux sacs qui était en train de le manger et il ne savait pas. Donc il courait dans les airs, mais il n'y arrivait pas. Donc il retombait. Il courait jusqu'à la viande. Et il volait la viande pour amener à Esmeralda. Il a vu des fruits, il les cueillit et il croyait qu'ils étaient aussi tout seuls, mais c'était un tricératops qui les mangeait.
3: Ok, oula.
4: Et donc, le tricératops et le tigre à dents de sabre se sont dit dans leur tête, notre repas a disparu. Donc Miao Miao courait tellement vite qu'à un moment il a regardé derrière lui et il s'est cogné à un palmier. Plein de bananes est tombé sur sa tête et il avait beaucoup une énorme bosse.
3: Oh là là.
4: Des Ouistiti se moquaient de lui et pendant ce temps il continuait son chemin jusqu'au chalet. Et quand il était arrivé à son chalet, il s'est dit, ouf, j'ai pris des choses à manger et maintenant on n'est pas obligé d'aller chercher des choses à manger. La viande était grosse, il avait pris plein de fruits, donc ça allait pour toute leur vie.
3: Toute leur vie?
4: Oui.
3: Entière?
4: Oui.
3: Tu crois que ça va se conserver facilement?
4: Et donc, Esmeralda et son papa étaient partis se baigner. Miao Miao a donné les choses à manger à la maman d'Esmeralda.

0: avait des dinosaures dedans. Donc, il a plongé, mais il n'aimait pas l'eau. Donc, papa, il a demandé à Esmeralda de prendre son jouet à bulles. Il l'a pris. Et après, il a fait une énorme bulle. Il l'a mis sur Miaou Miaou pour qu'il flotte et pour pas qu'il se mouille.
1: Waouh!
0: Et pendant ce temps, il y a un dinosaure qui voyait Miaou Miaou et il appelait tous ses amis pour montrer. Et il dit à ses amis: regardez, il y a un être bizarre dans notre lac. Nous allons demander à ces gens de quoi s'agit-il. Il demandait à Esmeralda et à papa. Et il disait que c'était leur petit chat. Mais ils ne savaient pas que les petits chats étaient très peureux. Et donc, ils éclataient la bulle pour lui dire bonjour. Mais il s'enfuya. Il faisait 10 tours du lac.
1: Oh.
0: Et la maman appela à manger. Dit à table. Et donc, tout le monde est rentré. Et Miaou Miaou a fini ses 10 tours. Donc, après, il est ressorti. Et il s'est secoué. Et il y avait le T-Rex qui buvait, mais ils étaient habitués au T-Rex. Et Miaou Miaou a arrosé le T-Rex était étonné. Et donc Miaou Miaou, quand il a regardé le T-Rex, se regardait Miaou Miaou dans les yeux fixés, il a eu très peur, donc il a couru au chalet et maman avait déjà fermé la porte. Et elle avait oublié que Miaou Miaou était partie aller au lac. Donc, il a toqué et à un moment, il a même tellement toqué qu'il voulait le faire avec sa tête et il a dit « Miaou !» Donc, ses dents, elles se sont... Elle a tapé. Donc après, il y a eu un bout de bois de la porte qui s'est craqué et qui est tombé. Et il est allé dans le chalet. Et tellement il a eu peur qu'il a parlé tellement vite que personne le comprenait.
1: Ah bon?
0: Et il voulait montrer et il était près du poêle et papa faisait un feu au poêle. Il était en train de faire le feu. Il avait fini et Miaou Miaou sentait des choses chaudes dans son dos. Et il regardait et il voyait le feu et il disait au secours, il y a le feu dans le chalet. Mais il était bête parce que il a tellement couru qu'il est passé sous la table et qu'il a sauté parce qu'il a trébuché. Donc la table, elle a sauté, en plus elle est retombée, mais toutes les assiettes ont volé et se sont écrasées sur la table. Mais elles se sont cassées en deux. Mais ils n'avaient pas de super glu. Donc, donc ils devaient aller chercher les herbes magiques qui étaient sur une falaise très, très, très, très, très, très, très loin. Et s'ils ne voulaient pas aller hyper loin, ils devaient monter une montagne très, très, très, très haute.
1: Voilà.
0: C'était okay. Soit le choix de la falaise, soit le choix de la montagne. Et Esmeralda est allée à la montagne très vite en volant. Et c'était fait très très vite parce que elle est allée chercher un seau d'eau avec beaucoup de feuilles, beaucoup de fleurs et beaucoup de brindilles magiques. Puis elle est retournée à la maison, elle les a mis dans une poêle, il les a fait cuire et après ils les ont écrasés dans un bol et après ça faisait une pâte et après il prenait avec une petite cuillère et il le mettait sur chaque assiette et il le collait et ils avaient d'autres assiettes mais ils devaient quand même recoller les assiettes, donc ils mettaient les autres assiettes le temps que les autres séchaient. Et papa disait « Miaou, miaou !» Et après, il sortit de la table et il regardait derrière.

0: vie. Parce que papa essayait de l'attraper et de le mettre dans la chambre d'Esmeralda et de lui donner ses croquettes, mais il n'y arrivait pas. Et il regardait papa et il se cognait au four. Mince. Et dedans, il y avait une tarte automate. Et donc, elle s'ouvrit et la grille, en fait, ils avaient mis un peu d'eau, mais elle était pas évaporée. Donc, elle a glissé. Et la tarte, elle s'est écrasée sur la tête de papa. Et maman, elle l'a amenée à la salle de bain. Papa, il s'est fait sa douche. Et pendant ce temps, Esmeralda, elle était en train de recoller les assiettes. Et maman, elle était en train d'essayer d'attraper Miaou Mia. Et il sautait par la fenêtre, il la cassait. Et maman, elle disait Miaou Mia. Et donc, vu qu'elle était vraiment pas contente, elle sortit de la maison et elle dit, la porte est cassée. Et elle dit, non mais miaou miaou, il fait trop de bêtises. Je vais essayer de le prendre et de le mettre dans sa cage même. Donc elle l'a attrapé une bonne fois pour toutes. Elle est rentrée dans la maison et elle a pris sa cage. Mais miaou miaou, quand ils sont partis de leur maison du village, Miaou Mia a vu qu'ils avaient pris la cage de Miaou Mia, mais il l'avait pris. Avant de partir, il l'avait caché sous l'escalier. Et donc, il a dit, on a oublié la cage. Mais non, on l'avait pris dans la voiture. Peut-être qu'elle est restée dans l'avion, ou peut-être qu'elle est restée quelque part, parce que peut-être que Miaou Mia ne voulait pas se mettre dans sa cage. Ce n'est pas grave. Je vais le prendre et fermer à clé la chambre de Esmeralda, lui donner 2 gamelles d'eau et 2 gamelles de croquettes s'il a beaucoup faim et beaucoup soif. Là, elle l'a pris, elle le met dans la chambre d'Esmeralda, elle le ferme à clé à triple tour, clic, clic, clic, pour pas qu'il sorte. Mmh. Et la chatière d'Esmeralda, si jamais il voulait, elle le scotchait avec une super glue et du super scotch collant hyper. Il fallait mettre de l'eau chaude pour l'enlever et après il restait tout le temps du repas de la journée parce qu'il était vraiment puni, mais il avait vu la fenêtre qui était ouverte. Donc il a sauté mais il a vu que la chambre d'Esmeralda était au 2e étage et très très haute, donc il y avait le bord de la fenêtre, donc il sautait sur le bord de la fenêtre de la cuisine et après sautait par terre. Il se cachait dans les buissons, prenait du plancton et des feuilles magiques, des fleurs, beaucoup de fleurs, de l'eau et des algues et des éponges de mer. Des éponges de mer, autant des dinosaures, donc des...
1: du lac.
0: Voilà, mais des tomates de mer, mais elles, c'était pas des êtres vivants, autant des dinosaures. Et il la faisait des sortes d'une pâte rouge, sauf que les tomates de mer, c'est rouge, un peu rose. Donc, et après, il mélangeait du sel, du sucre et du poivre et du piment. et après, c'était comme une pâte très comme du slime. Et il mettait des paillettes, des pompons, et il arrachait les poils de pompons et il les mettait les poils de pompons. Et après, il coupait en plein morceaux les pompons et il prenait une fourche pour une petite fourche pour écraser. Et après, ça faisait vraiment une sorte de pâte. Et après, il se disait, je vais prendre du colorant et puis des éponges. Les éponges étaient très sales, donc il les appuyait dessus et elles étaient très vieilles aussi. Et tout ce qui sortait, est tombé dans son plat. Et ils mettaient aussi les feuilles qu'ils avaient cueillies. Et après, ils mettaient du sambon, donc ça sentait très, très, très, très, très, très bon.
1: C'est sûr que c'est bon.
0: Et ils le faisaient dehors, et après, ils prenaient des coquilles d'œufs, et ils les mettaient, ils les écrasaient. Et après, bah, ça faisait vraiment du slime, mais très collant, très collant.
1: Qu'est-ce qu'il va faire avec ça?
0: Et après, bah, ils le prenaient, et ils rentrent dans la maison. Mmh. Ils prennent un énorme bol d'eau chaude.
1: Ouais.
0: Après, il saute dans la chambre des Esmeralda, il prend une corde, il revient à la fenêtre de la cuisine, il accroche l'eau chaude, il remonte dans la chambre des Esmeralda, il tire, il tire, il tire, ça remonte. Après, il met l'eau chaude sur la chaudière, et après, bah, il peut sortir, il va chercher son plat, il le met, il prend la clé du carnet secret de Esmeralda,
1: wow.
0: Il l'ouvre et voit que maman a dit un truc à Esmeralda et qu'elle a écrit dans son carnet intime. Et il arrache la feuille et après il va chercher du bambou dans la forêt et après le tigre à dents de sable l'attendait au bord de la forêt et il faisait poursuivre et après il prenait une feuille de palmier et il retournait au chalet et tout ce qu'il avait pris il le mettait dans son truc et il prenait encore de brûlante, il le versait dedans et après ça faisait une pâte liquide, il le mettait au frigo et ça au congélateur, ça gelait comme un glaçon.
1: Et après
0: il remettait un peu d'eau chaude et après bah avec la feuille de palmier, il la prenait et il cueillait des feuilles et il les mettait dans les trous de feuilles de palmier. Il prenait aussi une feuille de bananier et il faisait pareil. Il les collait ensemble et après il prenait son truc chaud tiède et après il prenait deux cuillères et il le prenait et après il l'étalait et après bah il fermait les deux feuilles et remettait encore des trucs et après encore jusqu'à ce que ça soit vraiment grand et c'était tout collé. Et après, bah, il mettait une sorte de matelas et d'oreiller et de couette. Et comme ça, le tigre à dents de sable, il disait « Oh, allez pour moi !» Et après, et il mettait de son truc collé sur le lit. Et donc après, quand le tigre dragon à dents de sabre, il allait dessus, il était tout collé. Et donc, il pouvait plus... Après, il avait mis des fusées pour aller dans l'espace. Des mini-fusées. Il appuyait. Et après, ça faisait... Et après, ça partait dans l'espace. Et il faisait pareil. Un énorme pour le
1: triceratops.
0: Voilà. Et il faisait pareil, mais il appelait le T-Rex. Le T-Rex, il l'aidait à s'enlever. Et Miumia, il regardait pas. Il appuyait sans faire espace sur le bouton. Donc, son truc, ça remontait dans l'espace sans rien. Et après, le tigre, non, ça, et il est retombé. Et après, il y avait plein de poussière qui retombait. Et Miumia, il essayait de...
2: Comme une météorite.
0: De prendre un peu de cailloux et un peu de poussière et un peu d'eau. Et après, il écrasait les cailloux et ça faisait une pâte. Et il versait encore sur le tigre à dents de sabre. Il était vraiment collé.
1: Ah, le pauvre tigre.
0: Et le triceratops, il essayait de l'aider, mais il se faisait coller sur son cou parce qu'il essayait d'enlever le truc, mais il se faisait coller.
1: Ouais.
0: Et après, il prenait une énorme bulle de savon, il le mettait en dessous du triceratops et après tous les deux ils s'envolaient avec les mini fusées et les mini fusées et la bulle et après Miumia il disait débarrassé de ces deux crétins. Et après papa quand il partait de sa douche, il disait Miaou Mia, tu retournes dans cette chambre immédiatement. Donc là, il repartait, mais Mais il avait pris la colle et le scotch dans le truc de Esmeralda. Comme ça, il pouvait sortir quand il voudrait. Et maman, après, il retournait tout plein de terre et se faisait aussi sa douche. Et Esmeralda, elle revenait et elle avait fini de coller les assiettes. Et après, tout le monde mangeait et même Miu Miu.
1: Ah, super! Et qu'est-ce qu'il a fait du secret que maman a dit à Esmeralda qui était noté dans le cahier?
0: C'est qu'elle a dit à Esmeralda, quand Miu Miu fait trop de bêtises, tu fermes ton cahier à clé, tu prends ta clé et tu la mets dans ton sac secret et après tu mets ton sac sous ton oreiller et comme ça il pourra plus jamais retrouver la clé et comme ça il pourra pas arracher la feuille. Et en fait, tu sais ce qu'il a fait de la feuille?
1: Non.
0: Il a déréché un minus bout et après... déchiré et après il a pris le briquet de maman et il a brûlé tous les petits bouts.
1: Quoi?
0: Et après ça faisait de la cendre et ça venait sur le tigre dans le sabre et aussi
1: le tigre dans le sabre,
0: oui, et aussi le triceratops, ils étaient tout sales
1: et déchaîné meilleur mieux
0: et après elle a dit et si jamais il fait beaucoup trop de bêtises et qu'il retrouve et qu'il déchire la feuille, ne t'inquiète pas, j'ai trouvé une meilleure idée pour le bloquer. Et sa meilleure idée, c'était dans les toilettes, il n'y avait pas de fenêtre, et le coincer dans les toilettes et mettait aussi sa gamelle et son eau et le ferme à clé aussi. Il y avait aussi une chatière.
1: Ah bon?
0: En fait, il y avait des chatières sur toutes les portes parce que s'il avait envie d'aller se laver dans la salle de bain, il se lavait. Et il y avait une chatière pour qu'il passe. Dans la chambre, il pouvait dormir dans la panière avec papa et maman, avec Esmeralda, pour aller aux toilettes, pour sortir. Mais en fait, il avait oublié pour sortir, pour rentrer. Il avait oublié qu'il y avait la chatière parce qu'il avait oublié. Donc, parce que tellement il courait vite qu'il a monté sur le truc et après, il a monté et il s'est dit mince, c'est fermé, et donc il a reculé et il a pris une feuille de palmier et il s'est fait éjecter. Il n'y arrivait pas, donc avec sa tête, tu vois,
1: Ben dis donc, il avait fait une catapulte avec une feuille de palmier aussi. Voilà. Ben dis donc, waouh, quelle histoire incroyable!
0: Il était déchaîné,
1: mais dis donc, il a fait que des bêtises.
2: C'était l'histoire bêtise pour Miu Miu, déchaîné à fond la question.
1: Déchaîné. Hein. Et alors toi, Myrtille, tu voudrais rajouter... C'était vraiment super, cette histoire. Bravo, Wendy, merci beaucoup.
0: De rien.
1: Il y avait plein de bêtises géniales. Hein. Ça a enchaîné les bêtises géniales de Miu Miu. Et Lily, elle n'était pas là, alors?
0: Si, mais elle faisait la sieste.
1: Ah bon, d'accord.
0: Voilà.
1: Et toi, Myrtille, alors, qu'est-ce que tu voudrais nous raconter pour finir cette saison 5?
0: Parce que si elle serait réveillée, elle aurait trop peur des dinosaures.
1: Ah bah oui, c'est sûr. Donc elle a...
0: C'est
1: rigolo, ils sont allés en vacances dans leur chalet au pays des dinosaures.
0: Je sais pas quoi raconter, j'ai vraiment pas d'idée.
1: T'as vraiment pas d'idée, toi, hein? C'est parce que cette année, on a raconté une énorme saga de Esmeralda. La sorcière rouge, qu'est-ce qu'elle est devenue, en fait? Parce qu'on n'a pas fini... Tu crois qu'elle est devenue quoi après avoir perdu la grande bataille, la guerre, tout ça, que les monstres
0: et
1: se sont retrouvés?
0: Elle est allée reconstruire un bateau de noix de coco. Mmh. Elle a repris tous ces animaux qui l'étaient dans son bateau de noix de coco.
1: Mmh.
0: Et elle a exploré tout le monde. Voilà. Elle a fait le tour du monde.
2: Et elle est allée rejoindre son papa.
1: Ah, Barbe Blanche, qui l'attendait là-bas.
0: Et sa maman, c'est qui?
1: Ouais, tu sais, c'était une dame, mais je crois qu'on avait raconté l'histoire.
0: C'était la reine des sirènes.
1: Non, c'est pas sa maman.
0: Si.
1: Non, elle était à Tahiti, sa maman.
0: Après, elle a rencontré... Non, mais si.
1: Mais non, je crois pas.
2: Non, pas du tout.
1: Pas du tout.
2: Mais si, pas du tout.
1: Bon, donc, du coup, la sorcière rouge, elle a recréé son équipage. Mais est-ce qu'elle est encore une pirate ou est-ce qu'elle est une exploratrice maintenant, peut-être?
2: Maintenant, elle est une exploratrice.
0: Voilà.
1: Ah oui, elle arrête de faire le mal. Et peut-être qu'elle devienne copine un peu avec Esmeralda.
0: Oui,
2: on va dire qu'elle devienne copine et qu'elle est...
0: Et le barbe blanche, il était à Tahiti. C'est un transat avec ce... en train de jouer aux cartes avec, tu sais, Robert.
1: Ah, avec Robert le toucan, oui, c'est vrai.
2: Ah ouais, en fait, ils étaient coupés en pleine partie. Hein. Voilà, ils avaient besoin de Robert et ils sont revenus au même endroit.
1: Pour finir la partie.
2: Voilà, pour finir leur petite partie de cartes.
0: Mais il la refaisait à chaque... Il refaisait plein de parties jusqu'à ce que... la sorcière rouge revienne et voilà.
1: Et alors, et son papa lui dit alors.
2: Attends. Oui. En fait, et Barbe Blanche, et ben il avait su à qui c'était à jouer et où ils en étaient, voilà. Et ils faisaient des parties tous les deux et quand la sorcière rouge elle arriva, et ben c'était et ben ils l'inscrirent dans le jeu. Du coup, ben ils étaient à trois à jouer au jeu de société.
1: Ah ouais. Trop bien. Ils se font des parties tous les trois alors comme ça tranquille. Et alors son papa il lui dit alors comment ça va ma petite chérie? Elle dit oh, j'ai fait la guerre, je suis allée au pays des ténèbres, j'étais devenue la reine sorcière.
0: Je suis allée dans un lac glacé.
1: J'ai eu plein de pouvoirs.
0: Je suis tombée malade.
1: Ils se sont retournés contre moi. Enfin je te raconte pas, c'était vraiment.
2: Oh, ça prendrait dix mille épisodes si je re-racontais tout.
1: Ouais, elle lui dit écoute papa, écoute la saison 5 de Fabulon, il raconte toutes mes histoires dedans, tu pourras voilà. Il dit ah bon, qu'est-ce que tu vas faire maintenant alors? Parce que Esmeralda est allée.
2: Oh, je suis
1: libre.
2: Devenue exploratrice.
1: Ah oui, j'ai promis à Esmeralda d'arrêter de l'embêter, de conquérir le monde. Maintenant, ouais.
2: Devenus amis et je suis exploratrice.
1: Ah bon? Qu'est-ce que tu veux? T'es quoi ton projet d'exploration? Tu sais ou pas? Qu'est-ce qu'il y a pour aller explorer?
0: Je sais!
2: J'explore les forêts.
0: Je sais! Toutes les îles désertes, essaye de trouver plein d'indices d'un trésor et parfois elle se fait des amis animaux et elle les monte sur l'équipage et il l'aide à faire des chasses au trésor et trouver des trésors, trouver plein de pièces et même parfois elle a de la chance parce qu'il y a des pièces en or qui partent de l'eau jusqu'au trésor dans lequel elle a de la chance.
1: Ah, donc
0: elle ramasse tous les pièces d'or et aussi le trésor. Et après, il est tellement lourd qu'elle cueille toutes les noix de coco qu'elle trouve. Et elle refait plein de bateaux qui collent à l'autre bateau parce que tous les trésors sont hyper lourds.
1: Ça devient un train alors, c'est comme un train
0: flottant. Voilà, parce que tous les trésors sont hyper lourds. Donc s'il y aurait tous les trésors sur les deux, ça coulerait, tu vois.
1: Ah ouais,
2: elle a un pistolet à grandisseur de trucs à manger, donc des trucs à manger creux.
1: Ah ouais.
2: Creux, voilà. Elle prend ce pistolet, pou, pou, pou, pou, pou, comme ça. Et là, ça agrandit.
1: Ah, tu veux dire, par exemple, elle prend une fraise, plouf, elle fait tchou avec son
2: pistolet. Elle le coupe en deux, ça fait creux, elle enlève ce qu'il y a à l'intérieur, ça fait creux. Ah, et là, piou, piou. Et là,
1: ça devient grand, elle peut manger alors.
2: Elle prend les tiges de cerise ou de voilà.
1: Ouais.
2: Elle l'accroche ensemble.
1: Ouais.
2: Et là, hop là.
1: Ah ouais, ça fait quoi après? Qu'est-ce qu'elle fait avec?
2: Ça fait son bateau et après elle prend des bouts de bois pour faire un pont.
1: Elle fait des bateaux entre les deux
2: et tout, tu vois.
1: Voilà. Elle fait des bateaux en fruits.
0: Et elle fait aussi des tunnels en bois pour passer. Parce que si jamais il y a des énormes vagues, ils sont tout trempés.
1: Ah mais donc elle prend une paille,
2: un bouton où elle peut aller dans l'eau, elle appuie, ça fait deux capsules et comme ça, ça ferme ses toits à sec même si c'est dans l'eau.
1: Elle est dans une capsule.
2: Oui. Et ses œufs, tous les fruits entiers. Et aussi, elle fait des tuyaux en fer pour passer dedans et aller dans l'eau.
1: Des tuyaux en fer et pour aller dans l'eau de où à où?
0: Mais elle fabrique, elle fabrique le fer avec du sable et de la plante et de l'eau.
1: Ah ouais, un peu comme Yaoumia,
2: elle construit des trucs.
0: Et dans les noix de coco, vous savez, le jus des noix de coco et le blanc des noix de coco.
1: Oui.
0: Elle le prend et après, elle le mélange et ça fait du fer.
1: Ah bon?
0: Et
1: elle a trouvé une formule magique, c'est une vraie alchimiste.
0: Et elle prend sa baguette magique et elle le fait sécher très très vite. Comme ça.
1: C'est incroyable. Comme ça, incroyable,
0: elle peut faire le.
1: Et super inventeuse.
0: Et les scies pour. Pas les scies, les vis pour tenir, elle le fait aussi naturel, quoi. Ah, et wow. Elle le fait sécher avec sa baguette.
1: Et du coup, il y a des fois, il y a Esmeralda qui vient la voir et dit waouh, c'est incroyable ce que t'as inventé, tous ces systèmes. Regarde, j'ai inventé les tuyaux.
0: Et
1: pour
0: des
1: aller
0: fois,
1: dans l'eau.
0: Elles partent toutes les deux sur l'eau et elles font. Esmeralda, elle essaye tous les trucs et tout.
1: Ah oui, regarde, viens voir mon bateau fraise là avec les tunnels en bois.
0: Parce que et moi, des fois, elle peut accrocher des fraises avec des cerises, avec des noix de coco, avec des bananes, avec des oranges et des mandarines. Et tu vois, elle peut fabriquer un train couleur avec plein de choses, tu vois, par exemple des myrtilles et tout.
1: Oui, ah oui.
0: Et comme ça, ça fait un train couleur arc-en-ciel.
1: Ah, j'ai une super idée. Arc-en-ciel qui navigue sur l'océan de d'île en île dans le Pacifique.
0: On pourrait faire l'autre épisode avec ça.
1: Et oui, ma myrtille, elle sera pas là, mais oui, vas-y.
0: Et pourrait prendre le sable et le coller avec l'eau. Et elle colle le sable avec l'eau, et elle prend du sable mouillé et elle le colle sur son bateau, et après bah, elle colle les fruits.
1: Pour faire de la décoration.
0: Oui, et aussi même parfois elle met pas de fruits, elle met vraiment pas du tout de fruits, et elle trouve des bâtons très pointus, et après elle sculpte des choses sur
1: des dessins,
0: le sable,
1: grave.
0: Et même parfois elle prend un caillou et elle grave des choses.
1: Waouh.
0: Et pour les voiles, pour la voile, elle prend des cailloux hyper léger.
1: Ouais.
0: Et elle sculpte des choses exploratrices, des trésors.
2: Ou alors j'ai une idée pour les voiles.
0: Pour les voiles, elle prend des feuilles de bananier énormes et elle en prend plusieurs. Elle les accroche ensemble avec de l'herbe et tout, des bouts de bois, des trucs, et elle fait une voile.
1: Et elle a plein d'amis Ouistiti qui l'aident
0: après,
1: avec leurs petites mains.
0: Oui, et après elle prend du sable, du sable sec et du sable mouillé, et après elle les colle.
1: Ah ouais. Voilà. Mais du coup c'est magnifique. Alors effectivement, quand elle passe dans la mer avec son train bateau
0: et qu'il y en a,
1: fruits,
0: y en a
1: magnifique, sublime.
0: Si elle a plusieurs trains différents.
1: Ouais. Mais attends,
0: et des fois elle prend son train arc-en-ciel et quand il y a des bateaux qui la voient, ils se demandent mais c'est quoi ce bateau de malade. et aussi elle l'avant de son bateau, en fait c'est une grosse capsule, elle peut pas enlever sa capsule, et donc pour mettre tout ce qu'elle trouve, tout pour les cerises, les fraises, les noix de coco et tout, qu'elle ragrandit. Elle le met pas devant sa capsule, elle décroche sa capsule. Il y a les Ouistiti qui prennent une corde et il y a des Ouistiti qui attrapent la corde sur la capsule, et il y en a qui sont sur la place pour le tenir et pour pas qu'il s'en va dériver. Et après, elle accroche les choses et après, il raccroche la capsule parce que c'est le devant, tu vois.
1: Hmm.
0: Et le derrière, je sais pas.
1: Je sais pas, moi. Ok, c'est magnifique.
0: Le derrière, je sais.
1: Ouais, vas-y.
0: En fait, le derrière, c'est plus un peu pointu comme les poires, tu vois, le derrière.
1: Ah oui, c'est un pointu derrière. Et du coup, elle se balade, alors, c'est génial. Il y a des pirates qui essaient de l'attaquer, des fois, pour dévaliser tous les trésors qu'elle a trouvés.
0: Oui, mais elle, avec sa compagnie d'animaux, il y a des animaux sauvages. Les félins, les tigres, les lions, les trucs comme ça, ils attaquent les bateaux.
1: Ah oui, ils se défendent, quoi. Quand les pirates arrivent pour l'attaquer,
0: exemple,
1: ils se rendent pas compte.
0: Elle dit, par exemple, mes lions, mes tigres, mes ours, mes loups, mes requins, mais tous mes animaux sauvages, allez attaquer ces bateaux.
1: Attends, deux secondes, elle finit l'attaque, là. Ouais, ils sont terribles. C'est des prédateurs, en fait.
0: Oui.
1: Ça, alors, et du coup, ils se défendent contre les pirates comme ça, hein, avec les prédateurs.
0: Ah oui, parfois, il y en a qui arrivent avec des bateaux noix de coco ou des bateaux fraises ou voilà, et les félins et tout, et les animaux sauvages, ils font tomber que les gens et ils prennent
1: les bateaux.
0: Ils prennent les bateaux et dessus il y a aussi les trésors. Donc ils volent aussi les trésors et ils les accrochent.
1: Les pirates.
0: Donc
1: les pirates qui les attaquent, ils leur volent leurs trésors.
0: Et parfois elles volent des capsules sans faire exprès. Mais c'est pas grave parce que il y a les chefs des tigres, les chefs des félins. Il y a le chef des félins, le chef des félins c'est un lion, le chef chef des requins, le chef et tout, et donc il y a plusieurs capsules
1: quoi,
0: et tout et tout.
1: C'est quoi des capsules?
0: Bah les capsules c'est où, c'est
1: les
0: où
1: trucs,
0: ils conduisent, voilà.
1: Ah oui, les capsules, tu disais Myrtille tout à l'heure pour pas être mouillée dans l'eau.
0: Oui, ah, attends, et c'est pas, les capsules, c'est un bateau de notre coco, bateau fraise ou etc. Et bah il y a une capsule transparente qu'ils ont fabriquée
1: autour.
0: Et comme ça, bah s'il y a une grosse vague, bah, les conducteurs, bah ils sont pas mouillés et leurs boutons ils sont pas mouillés et ça marche plus,
1: super.
0: C'est bien.
1: Ah c'est super ça.
0: Et ils sont secs et comme ça ils peuvent continuer leur voyage.
1: D'accord. Et toi Myrtille,
2: des fois la sorcière rouge, si tu vois, il y en a, ils restent sur la terre, sur des îles, voilà, s'ils aiment et la sorcière rouge, si elle a pas assez de prédateurs dans son bateau, ben, il y a trop de pirates qui arrivent et de méchants.
1: Ouais.
2: Elle a une télécommande, elle appuie sur un bouton et en fait sur d'autres bateaux de son équipage.
1: De son train, oui.
2: Voilà, animal. Et bah, ils arrivent et en renfort.
1: Ah oui, ils arrivent les autres pour la vitesse,
2: ils
1: appellent
2: renforts.
1: Au secours. C'est, c'est le bouton d'alerte.
2: Oui, voilà.
1: Alerte aux pirates.
2: Voilà.
1: Wow, trop bien. Ils sont bien organisés, dis donc. Oui.
0: J'ai deux choses à dire. La première, c'est que. Mais j'ai une question et une chose à dire.
1: Vas-y.
0: La question, c'est que. Mais quand il y a des tout petits minuscule fruit, bah et jette un coup de baguette et ça regrandit comme les vraies fraises ou ça regrandit directement énorme.
2: En fait, avec son pistolet agrandisseur, si c'est trop petit comme les myrtilles ou les petits grains comme ça, voilà, elle fait deux coups de pistolet.
1: Ah oui.
2: Ah, mais ça regrandit.
0: Mon truc à dire, c'est que aussi si elle trouve des bébés animaux perdus ou des mamans animaux qui sont perdus dans leur bébé, elles les recueillent sur leur bateau, elles vont chercher dans tout le monde et si elles les retrouvent pas, ça veut dire soit qu'ils ont coulé, soit qu'ils ont tombé dans une cascade et soit ils ont dérivé sur une île très secrète et que personne la retrouve. Mais si ils ont coulé, ils sont pas morts.
1: Ah oui, ils sont peut-être en bas.
0: Ils
1: dans
0: sont
1: les,
0: pas morts parce qu'en fait, s'ils étaient sur noix de coco, bah ils sont dans le pays des sirènes.
1: Tu veux dire les parents des bébés orphelins? Quand ils trouvent des bébés abandonnés.
0: Bah si ils trouvent des mamans ou des papas qui sont plus leurs bébés, ils vont chercher dans tout le monde. Et je vous raconte, imaginez qu'il y a un bébé tatou qui a coulé et qui est sur une noix de coco. Il s'est argonisé.
1: Il a agonisé dans l'eau, dans le bateau.
0: Ça veut dire quoi?
1: Qu'est-ce que tu veux dire? Il a fait. Il s'est mis une carapace.
0: Il s'est organisé. Et ben, il prend une noix de coco entière.
1: Mais lui, il est pas dans le train de noix de coco. Lui, il est perdu. Donc il a pris une noix de coco. Ok.
0: Il a dérivé sur une île.
1: Ouais. Oui. Ok. Une île perdue, une île déserte.
0: Voilà.
1: Il
0: prend une noix de coco.
1: Le pauvre bébé tatou. Ouais.
0: Il prend un bâton très très très pointu. Il coupe en deux la noix de coco. Il se met dans une partie. Il prend l'autre caou parce que s'il coule, il met le chapeau comme ça, il respire.
1: Waouh. Oula.
0: Et c'est pareil pour tous les bébés. Mais si c'est des parents qui tombent dans une cascade et qui tellement ils sont grands qu'ils sont trop lourds donc ils coulent dans la cascade, c'est pareil, ils prennent par exemple une feuille de palmier ou une feuille de bananier, ils en prennent plusieurs, ils construisent un truc
1: pour se protéger. Ah, ils font
0: une sorte de boule.
1: Okay.
0: Et il se met dedans et après il coupe aussi
2: de boue.
0: Ouais. Pareil, ils font pareil des bébés.
1: Ils font pareil.
0: Mais énorme.
1: Ouais.
0: Pour eux. Et après s'ils tombent dans une cascade, c'est pareil. Il ferme.
1: Il ferme et comme ça il peut respirer dans sa boule.
0: Dans la cascade aussi s'il coule.
1: Ah waouh.
0: Jusqu'à ce qu'on les recueillisse.
1: Faut toujours se balader avec une boule dans feuille de palmier. Moralité. c'est super ça, dis donc. Et la sorcière rouge, elle a pas chômé, elle a mis toute son énergie, toute sa belle énergie qu'avant elle mettait à attaquer les autres.
2: Bien,
1: elle les a mis
2: épisode.
1: À créer des choses. C'était sympa, hein.
0: Ouais.
1: Il est génial ce train fantastique et cette histoire des dinosaures.
0: Cool.
1: Hein?
0: C'était bien lent, c'est cool.
1: Ouais. Alors, bah, super, bah, voilà. J'étais ravi d'entendre vos histoires, les filles. C'était magique. Et ben, bah, on dit au revoir à tout le monde pour ce. Et Myrtille, peut-être tu leur dis bye bye et tu leur souhaites toi déjà un bel été puisque tu seras peut-être pas là la prochaine fois.
2: Bah, c'est sûr que je serai pas là.
1: Ouais. Alors, vas-y, je te laisse leur dire au revoir.
2: Hein. Reviens jeudi
0: soir. Au revoir. Au revoir et bon été. Joyeux été. Voilà.
2: Je reviens pas l'été.
1: Mais non, mais ben nous, on fera une pause pendant l'été de Fabulon. On fera des rediffs.
2: Oui.
1: Alors,
2: bah,
1: et on verra. Alors, au revoir tout le monde. Et puis, à très bientôt pour la suite des aventures, pour le dernier épisode de la saison 5 de
0: Fabulon. Bisous.

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0: Eh bien, le passé, c'est un combat farouche. 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
1: Bonjour à tous, on est les jeunes du centre Épide de mes yeux, on vient de
11: Marseille,
12: Lyon,
13: Montélimar,
1: Vénissieux,
14: Mayotte,
1: Bourgoin-Jallieu,
15: Clermont-Ferrand,
13: Dagneux. On est de retour pour notre dernière émission aux Nuits de Fourvière et cette fois on va vous parler de la transmission.
1: Mais avant tout, on voulait rendre hommage à un super moniteur de l'Épide qui nous a tragiquement quittés la semaine dernière. On tenait à lui dédier cette émission.
13: Merci d'avoir honoré Monsieur Chazot. Maintenant, je vais vous parler de ma passion sur les jeux vidéo. Ce sont mes frères qui m'ont transmis cette passion. J'ai commencé à jouer à l'âge de 7 ans, à la PlayStation 4. Je veux pas me vanter, mais j'étais plutôt doué, hein. Est-ce que vous aussi, vous avez une passion ou quelque chose que vous aimez qui vous a été transmis dans votre famille ?
15: Oui, moi c'est la recette des lasagnes qui m'a été transmise par mon grand-père, ainsi que son savoir-faire pour la cuisine.
1: Moi, on m'a transmis les traditions de mon pays, la Tunisie. Par exemple, là-bas, quand une femme se marie, elle doit porter une robe avec au moins 5 kilos d'or. Quand je me marierai, je ferai pareil. Mais assez parlé de moi pour le moment. On a deux amis, Redouane et Iliès, qui ne peuvent pas être là malheureusement avec nous aujourd'hui. Ils nous ont donc demandé si on pouvait raconter leur histoire.
14: Iliès, c'est son père qui lui a transmis la passion du foot. Depuis petit, il regardait le foot avec lui et il l'a emmené jouer sur le terrain à côté de chez eux. Maintenant, Iliès soutient la même équipe que son père, l'Olympique Lyonnais.
1: Redouane, lui, c'est son oncle qui lui a transmis l'envie d'être chauffeur poids lourd. Il lui a montré son camion avec la décoration, tout ça, et ça lui a plu.
13: On a tous transmis des choses importantes, mais on peut voir que ce n'est pas forcément les parents qui transmettent. Ça peut être un frère ou un oncle, ça peut être des amis, des enseignants ou des influenceurs. Ça peut même être des séries, des films, des jeux vidéo ou des livres.
15: En plus, il y a plein de choses qu'on peut transmettre. Ça peut être matériel comme une console de jeu, de la nourriture ou un héritage pour ceux qui ont la chance d'en avoir un. Mais il n'y a pas que le matériel, on peut aussi transmettre des valeurs, une éducation, des bonnes règles à suivre, une croyance ou une religion ou même sa langue natale.
13: Par exemple, moi ma langue c'est le créole et c'est quelque chose qu'on m'a transmis dans ma famille. En aimer manger lasagne, ça veut dire que j'aime manger les lasagnes.
15: Et si on passait à notre dernière visite de l'Épide, ça vous dit ?
14: Bref, là, on se dirige vers les bâtiments des filles, parce qu'on a changé de bâtiment. Avant, on était mixte, il y avait des garçons et des filles mélangés. Là, maintenant, il n'y a que des filles, et du coup, on arrive dans le bâtiment des filles.
16: Vous voyez devant moi, je peux voir le bureau des moniteurs. Et au-dessus, il y a des chambres.
17: Ma chambre, personnellement, elle s'appelle le ghetto, parce que c'est là où tout le monde se pose. C'est là où on fait les bordels, quoi.
18: Non, pas le bordel. Non, là où on parle, on discute, entre nous, ça discute, ça s'amuse.
17: Après.
18: Alors, là, à notre droite, il y a le self, là où on mange. Des fois, c'est pas trop bon.
17: Ah, mais... il y en a mangé un truc, c'était bon.
18: Hein. Ouais, c'était bon.
17: Non, en vrai de vrai. Non, c'était méchant. T'as vu, c'était méchant de ouf. Mais je pense, toi, à ce qui paraît, on va changer de chambre. On va aller monter en haut parce qu'en fait, dans l'étage du bas, il y a que des sections MLK. Du coup, et nous, on est la seule section Gandhi. Mais moi, j'aime bien ma chambre. Ma chambre, elle est cool, quoi.
18: Ouais, je comprends. Et sinon, là, dans ce bâtiment-là, il fait bon vivre, en vrai.
17: En vrai, ouais.
18: Et ici, là, en face de nous, au premier étage...
17: Attends, je vais faire visiter ma chambre en virtuel. Viens.
18: Au premier étage, du coup, lorsque on est en fin de parcours, on nous met dans ces chambres-là.
17: Pour le fin... C'est les hébergements, ça.
18: Les hébergements du fin de parcours, du coup.
17: Ouais, en sachet positif. Là, on se retrouve dans ma chambre. Tu me donnes ça ? Tu rentres aussi avec moi, non ? Dans ma chambre, à droite, on peut retrouver mon lit. À gauche de mon lit, on peut retrouver le lit à Chergui. À gauche du lit à Chergui, on peut trouver le lit à Lucas Valère. À gauche du lit à Lucas Valère, on peut trouver le lit à Dia. Et à gauche de celui-là, on peut trouver un lit superposé. C'est celui à Castradze. Un homme qui n'est plus là, ça fait longtemps. Et après, derrière son lit, il y a une grande salle de bain.
19: Adapté
17: pour les personnes
19: en mobilité réduite.
17: Voilà, les PMR. Il y a un lavabo, une douche et des toilettes dans une salle de bain. Dingue!
19: C'est bien,
17: dingue! Attendez, aussi, il y a aussi de lumière aussi.

0: monte autour de la programmation, autour des artistes. Donc je m'occupe, par exemple, là on a monté une web radio. Dans 3 semaines, on va organiser un projet avec des collégiens qui vont venir vivre une immersion dans le festival. Ils vont rester 1 semaine avec nous. Ils vont dormir juste à côté au lycée Saint-Just. Et ils vont faire de la pratique artistique. Ils vont faire du cirque, de la musique, de la danse. Ils vont venir voir des concerts, des spectacles, etc. Donc moi, je m'occupe d'organiser tous ces projets.
1: Ça me fait bizarre de vous voir. Est-ce qu'on peut se tutoyer ?
2: Oui, bien sûr. Moi aussi, ça me fait un peu bizarre.
1: Pourquoi t'as choisi de faire ce métier ?
0: Bonne question. J'ai choisi de faire ce métier. Quand j'ai choisi de faire ce métier, je ne savais pas qu'il existait vraiment. En fait, moi, je viens d'une petite ville dans le Jura. Et quand j'étais plus jeune, il n'y avait pas grand-chose à faire, selon moi, dans cette ville. Donc, je me promenais beaucoup dans la ville. J'attendais beaucoup sur des bancs. Et un jour, j'ai vu qu'il y avait un théâtre au milieu de ma ville. Et je me suis dit que j'allais aller voir ce que faisaient les gens dans ce théâtre. Donc, j'ai poussé la porte et j'ai découvert des cours de théâtre, des pièces de théâtre. Et j'ai trouvé que c'était vraiment merveilleux. Et je me suis dit que j'aurais bien aimé que quelqu'un me parle de ça plus tôt. J'aurais bien aimé que quelqu'un me montre qu'il y avait ce théâtre dans ma ville et que je pouvais rentrer, que je pouvais faire des cours et que je jouais vachement bien au théâtre. Et donc du coup, j'ai décidé, j'ai cherché, je me suis dit, est-ce qu'il y a un métier qui se rapproche de ça ? Et j'ai trouvé mon métier. Et je le fais aussi parce que pour moi, il y a quelque chose qui est très important, c'est que il existe dans la vie plein de droits. Le droit au logement, le droit à l'éducation, et il existe aussi le droit à la culture, les droits culturels. Et donc le fait que tout le monde a le droit de pousser la porte d'un théâtre, tout le monde a le droit de voir sa culture respectée, et ce métier-là, je le fais pour ça, pour essayer de maintenir ce droit.
1: Merci. De rien. C'est une très bonne réponse.
0: Mais vous êtes un petit peu biaisé peut-être, parce qu'on a passé 1 semaine ensemble quand même. 3 semaines même.
3: Vous êtes aidée par Clémence, votre super stagiaire. Est-ce que vous aimez transmettre votre métier à des stagiaires ?
0: Oui, effectivement, Clémence est une super stagiaire. Mais je suis aussi accompagnée de Manon, que vous avez vu beaucoup. Oui, j'aime beaucoup... Je crois que je ne suis pas très à l'aise avec le mot « transmettre ». Parce que je trouve que dans la notion de transmission, il y a une idée de... Il y a quelqu'un qui sait et il y a quelqu'un qui apprend. Et avec Clémence et Manon, j'apprends moi tous les jours. Donc effectivement, je les accompagne, puisque ça fait plus longtemps que je fais ce métier-là. Donc je les accompagne, je peux leur montrer des choses à des moments, mais elles me posent plein de questions qui me font me remettre en question. À plein de moments, elles sont à un très bon endroit, elles font les choses mieux parfois. Donc je trouve qu'on continue d'apprendre ensemble, mais j'adore travailler avec des stagiaires.
4: Est-ce que vous comptez transmettre votre métier à votre fille ?
0: Alors je ne m'étais jamais posé cette question. Alors peut-être qu'elle travaillera dans le spectacle, parce qu'elle fait beaucoup de spectacles en ce moment, elle a 4 ans. Non, je crois que je ne veux pas lui transmettre mon métier, parce que j'aimerais bien qu'elle choisisse, j'aimerais bien qu'elle fasse ce qu'elle a envie. Et puis moi, je dis souvent ça à mes collègues, j'aimerais bien que mon métier il disparaisse. Parce que si mon métier il disparaît, ça veut dire que tout le monde se sentira... libre et accueilli dans tous les lieux culturels et que les cultures seront respectées. Donc j'aimerais bien que mon métier disparaisse, donc je ne voudrais pas le transmettre à ma fille. Par contre, j'aimerais bien qu'elle puisse en tirer des valeurs. J'aimerais bien qu'elle aime aller vers les gens, qu'elle aime écouter les gens, qu'elle aime rencontrer les gens, qu'elle soit à l'écoute, qu'elle parte du principe que tous les gens, quels qu'ils soient, la situation dans laquelle ils sont, d'où ils viennent... on est tous égaux dans l'intelligence, dans l'imaginaire. J'aimerais bien qu'elle récupère ça pour en faire un autre métier, peut-être.
5: Et est-ce que vous avez senti une transmission entre vous et nous, les jeunes de l'EPIDS ?
0: Alors c'est drôle parce que tu poses cette question, Neige, parce que juste avant qu'on vous retrouve, les jeunes de l'EPIDS nous ont appris quelque chose. Ils n'ont pas encore présenté l'EPIDS, mais l'EPIDS, il est d'inspiration militaire. Et tout à l'heure, ils nous ont appris à faire le garde à vous. Et apparemment, j'ai un garde à vous très sautillant, qui n'est pas du tout dans les normes, je crois. Mais je répondrai un petit peu ce que j'ai dit avec Clémence tout à l'heure. Je pense qu'on était plus dans une rencontre, on a échangé plein de choses. Vous nous avez fait découvrir l'EPIDS, vous nous avez fait découvrir des morceaux de ce que vous aimez, et nous, on a essayé de faire pareil. Donc on était tous ensemble là-dedans, ouais.
5: En tout cas, merci Fanny de ta venue sur notre plateau et aux 3 semaines qu'on a passées ensemble.

0: vraiment incroyable.
1: Merci, c'est partagé.
2: Merci, Fanny.
3: Et maintenant, on accueille notre deuxième invité, Olivier Hamant.
4: Bonjour.
3: Bonjour, Olivier Hamant. Comment allez-vous?
4: Tout va bien, merci. Merci de m'accueillir.
3: Mais de rien. Vous êtes chercheur en biologie et biophysique. Pourquoi avez-vous eu envie de faire ce métier?
4: En fait, j'aime beaucoup le vivant, les plantes, notamment. Moi, je travaille sur la biologie végétale. Et les plantes, surtout, ce qui est marrant, c'est que le vivant est très graphique, quoi. Quand une plante pousse, on le voit. Et c'est un peu des animaux à l'envers. C'est des arborescences qui sont à l'extérieur. Alors que nous, les animaux, on a des arborescences à l'intérieur, quoi. Le rein, tout ça, c'est plutôt à l'intérieur. Donc, c'est très visible. Et ça, c'est ça qui me motive. Et puis, c'est très beau aussi.
3: D'accord. Merci pour cette réponse.
4: Réponse courte.
0: On a vu une de vos vidéos sur YouTube où vous parlez de la robustesse. Est-ce que vous pouvez nous expliquer qu'est-ce que c'est ?
4: Oui, bien sûr. J'en parle beaucoup. Hein. Je suis devenu quasiment un influenceur robustesse maintenant. Là. Donc la robustesse, ça qualifie les systèmes qui sont stables et viables malgré les fluctuations. La robustesse, ça vient du quercus robur en latin, le chêne. Donc un arbre, c'est stable dans le vent et c'est viable aussi parce que ça résiste aux sécheresses, aux gelées. Donc c'est un espace de viabilité énorme. Et pourquoi j'en parle tant de la robustesse, parce que finalement, ça, c'est pas très nouveau, c'est que maintenant, on sait comment sont les êtres vivants, pourquoi ils sont robustes. En fait, ils sont robustes parce qu'ils ne sont pas performants. Ils sont pas efficaces, ils sont pas efficients, ils prennent beaucoup de marge de manœuvre. Et donc, ce qui est incroyable, c'est que le vivant nous donne un contre-modèle à notre société qui est hyper optimisée et qui est hyper fragile.
0: Merci beaucoup d'avoir répondu à ma question.
5: Quelle est la découverte que vous avez faite qui vous a le plus fasciné ?
4: Alors, il y en a deux, en fait. Hein. Alors, je ne sais pas si j'ai le droit à deux, mais je vais quand même en dire deux. Il y en a une, il y a quelques années maintenant, qu'on a fait avec des collègues. Hein. C'est toujours collectif, hein, la recherche. Hein. C'est jamais tout seul. Hein. C'est toujours un travail à plusieurs. Et on a trouvé une sorte de théorème de la biologie végétale. On a montré que les cellules se renforcent en permanence pour résister à leur croissance. Donc, elles croissent en freinant. Et on a trouvé un mécanisme qui explique ça. Et donc, dit comme ça, c'est très abstrait, mais en fait, ça explique pourquoi les feuilles sont plates, pourquoi les tiges sont cylindriques, pourquoi les fleurs se ressemblent. Ça a beaucoup, beaucoup d'implications. Mais la dernière nouvelle, c'est plutôt ça, la dernière nouvelle qu'on n'a pas encore publiée, hein, qui est en cours, là. On est en train de montrer que les cellules végétales font des petites phyllopodes. Donc, ça ressemble un peu plus à des cellules animales que ce qu'on croyait. Et ça, c'est assez intrigant.
6: Et est-ce qu'on peut dire que les plantes ont un système de survie quand, par exemple, il y a une période de sécheresse très importante? Je crois comprendre qu'elles montent en graines rapidement et que, du coup, elles s'offrent la capacité de se reproduire.
4: Absolument. C'est souvent les pénuries, les fluctuations qui font que ça stimule la robustesse, en fait. Donc, on a un arbre, par exemple, si vous le coupez en deux, il y a plein de stocks dans le tronc et ça va pouvoir refaire des bourgeons, refaire des branches et donc survivre après un choc, quoi.
7: Est-ce que vous donnez 100% de votre vie à votre métier comme un savant fou ou est-ce que vous réservez un peu de temps pour votre vie privée ?
4: Alors, ouais, c'est plus savant fou, là, surtout ces temps-ci. Mais bon, ma vie au labo, c'est un peu réduite parce que je fais beaucoup de conférences à droite à gauche, je rencontre beaucoup de gens. Donc, en termes de temps passé au labo, là, j'ai beaucoup réduit. Mais le temps à part les sciences, par contre, c'est très... c'est plus que 100%, à vrai dire.
6: Donc on peut rajouter que, comme disait Fanny tout à l'heure, on apprend autant des autres que, hein, quand on fait des échanges, des conférences, c'est vrai que c'est très riche, en fait. On reçoit pratiquement autant qu'on donne.
0: Du coup, j'avais une dernière question. L'homme détruit tout. Qu'est-ce qu'on peut faire pour préserver la nature ?
4: Eh bien, justement, faut peut-être s'inspirer de la nature. C'est pourquoi l'homme détruit tout ? C'est parce que, alors il y a plein de raisons, mais en tout cas, une des raisons, c'est de comprendre que la destruction du vivant, c'est plutôt un burn-out planétaire. Et donc un burn-out, c'est l'excès de performance qui fait le burn-out. Et donc en fait, on est tellement performant, on a fait des machines tellement performantes, et nous-mêmes, ces machines performantes nous poussent à performer, qu'on détruit tout sur notre passage. Et donc on génère un burn-out. Alors burn-out des humains, burn-out des écosystèmes, burn-out des services publics, du droit international, enfin c'est la totale, hein, on est en train de tout brûler. Donc si on doit dérailler de ce monde-là, et je dis bien dérailler, parce que nous sommes sur des rails, les rails de la performance, hein, une sorte de dérive sectaire, pour dérailler, le vivant nous donne quand même une sacrée leçon, quoi. Si on veut vivre sur Terre, si on veut habiter la Terre, il faut garder des marges de manœuvre et arrêter d'être drogué, addict à cette idée de performance. Si on fait de la robustesse, c'est un monde beaucoup plus joyeux. Et juste pour le dire quand même, aller un cran plus loin, ce monde robuste, il est déjà là. c'est l'agroécologie, c'est le tout réparable, c'est l'économie de la fonctionnalité, là, les voitures partagées, tout ça, là, les approches participatives, justement, pour la transmission. Et donc, en fait, il est déjà là. Et donc, c'est ce que je dis très souvent, le monde qui vient est plus joyeux que le monde qu'on quitte. On va quitter l'autoroute de la performance. Enfin.
0: Merci, on était ravis de vous avoir sur notre plateau. On vous invite à rester pour écouter le micro-trottoir qu'on a fait tout à l'heure à mes yeux.
1: Est-ce que quelqu'un vous a transmis quelque chose ?
8: Oui, ma maman m'a transmis la cuisine, que j'aime beaucoup, que je cuisine bien. Voilà, que j'aime beaucoup aussi. Voilà.
1: Vous avez passé quelques... Vous faites la cuisine ensemble quand vous étiez petit ?
8: Quand j'étais petit, tout à fait, oui. Je cuisinais, d'ailleurs, je commençais de cuisiner à l'âge de 13 ans, toute petite quand même. Voilà, je commençais par des petites choses et je me rappelle même c'était mon premier couscous à l'âge de 14 ans. Je l'avais fait et je l'ai bien réussi même. Voilà, et voilà quoi.
1: Est-ce qu'ils vont, votre mère, votre famille vous en transmet une valeur par exemple ?
8: Une valeur comme...
1: La gentillesse.
8: Oui, c'est ce que. Ouais, voilà, le partage aussi. L'amour, on m'a transmis. La générosité aussi. L'hospitalité aussi. Quand les gens, les invités viennent chez nous, voilà, on est beaucoup hospitaliers. Voilà.
9: Mes parents ils m'ont transmis d'être respectueux envers les personnes âgées, travailler bien à l'école et aussi ils m'ont transmis de ne pas m'embrouiller avec les camarades.
10: T'as des origines ?
9: Moi je suis née en France et je suis d'origine tunisienne.
10: Est-ce que t'as quelque chose de là-bas qui a été transmis ?
9: Ah oui, il y a la langue tunisienne, je connais des mots. Je parle un peu. Le meilleur, c'est de transmettre à quelqu'un d'être respectueux.
11: J'ai donné des conseils que je viens de donner maintenant, d'aller à l'école pour être, pour penser au futur de demain, éduquer tes enfants, toujours être là, par exemple, au travail. En tout cas, j'ai beaucoup conseillé à mes enfants, être poli avec les gens du quartier, aimer les gens. Même la Bible, nous, on est des croyants, la Bible nous demande ça. Vous voyez ?
9: Rester respectueux, parler gentiment.
3: Nous accueillons maintenant Christian Tête-Doie.
6: Bonsoir.
3: Bonsoir.
6: Alors, à quelle sauce vous allez me manger ? Je vous écoute.
3: Vous êtes un grand chef étoilé lyonnais. Vous avez commencé à cuisiner dès l'âge de 7 ans. Mm-hmm. À 11 ans, votre oncle vous offre la cuisine du marché de Paul Bocuse.
6: Oui. Son premier ouvrage.
3: Et là, c'est le déclic.
6: Eh oui.
3: Vous serez cuisinier. Vous devenez ouvrier de France en 1996.
6: Alors, meilleur ouvrier de France.
3: Excusez-moi, meilleur.
6: Eh, c'est pas grave du tout.
3: Le best.
6: Regarde, c'est pour ça que je porte le col bleu blanc rouge. Il n'y a que les meilleurs ouvriers de France qui ont le droit de porter le col bleu blanc rouge.
3: Je savais pas du tout. Non. Je pensais que c'était pour tout le monde.
6: Eh non.
3: Vous êtes privilégié.
6: Eh oui.
3: Ça vous va à ravir.
6: Merci.
3: Vous ouvrez votre restaurant gastronomique sur la colline de Fourvière en 2010.
6: Absolument.
3: Comment avez-vous fait pour réussir à faire votre place dans le milieu gastronomique ?
6: J'ai beaucoup travaillé. Oui, effectivement, je suis rentré en apprentissage en 1975. Et j'ai été meilleur apprenti de France en 1979. Meilleur ouvrier de France, vous l'avez dit, en 1996. Donc, toutes ces dates ont été des paliers qui m'ont permis de progresser. Et j'ai ouvert mon premier restaurant en 1987. Aujourd'hui, j'en ai 9 qui sont répartis sur la ville de Lyon. Et j'ai un petit nombre de 180 collaborateurs. Et je m'amuse à animer ces équipes, à leur donner l'envie de se dépasser pour régaler les convives qui viennent nous voir.
3: Merci beaucoup.
6: Je vous en prie.
12: Bonjour, Christian.
6: Bonjour. Ah, on a le roi de la lasagne.
12: Êtes-vous toujours satisfait des plats que vous préparez ?
6: Oui, oui, parce qu'on travaille à l'avance. Pour mettre un plat vraiment au point, on travaille dessus pendant des fois plus d'un mois. on fait un premier essai qui souvent est plutôt assez concluant quand même parce qu'on a un peu l'habitude. Et puis, au fur et à mesure du temps, on le fait goûter à des clients et ils font des petites remarques, des suggestions. Et donc, on améliore nos plats. Et quand on le met vraiment à la carte, on peut dire qu'il est parti pour une longue carrière. Et il reste un certain temps à la carte.
5: Et est-ce qu'au début, quand vous commencez à le mettre en place, vous avez le trac? Quand c'est la première fois.
6: Alors moi j'ai le trac avant chaque service parce que c'est un petit peu comme le monde du spectacle. Quand on démarre un service, on a envie que tous les clients soient satisfaits. Alors il peut y avoir plein d'impondérables dans un service. Hein. Il peut y avoir une panne électrique, il peut y avoir un personnel qui se blesse, il peut y avoir tellement de choses. Ça peut être aussi tout simplement des fois un nombre de clients qui arrivent un petit peu en masse et donc du coup on est un peu submergé par tout ce monde qui arrive en même temps, donc du coup on prend du retard, donc il y en a qui s'impatientent, voilà, il peut se passer tellement de choses dans un service, mais on travaille au quotidien justement pour essayer de mettre des pare-feux à tout ça et faire en sorte que ça se passe le mieux possible.
5: Merci.
6: Je vous en prie.
0: Quel est le premier plat que vous avez appris à préparer? Qui vous l'a transmis?
6: Honnêtement, je ne me souviens pas du premier plat. Mais en tout cas, le premier plat qui a vraiment plu à mon père, c'était une simple blanquette de veau que j'avais fait à l'époque pour le président de la République, puisque j'ai eu la chance d'être le cuisinier personnel du président de la République. Et donc, ce jour-là, à la table du président, il y avait un journaliste du Figaro et qui m'a fait un papier monumental sur ma blanquette de veau. Donc mon père a voulu goûter ma blanquette de veau et donc c'est un petit peu le plat qui me vient à l'esprit parce que c'est devenu le plat préféré de mon papa.
7: En 2013, vous ouvrez l'Arsenic, restaurant à Lyon. De quoi s'agit-il exactement?
6: Bonne question. Eh oui, quelle drôle d'idée de mettre un nom comme ça pour un restaurant. En fait, au départ, on voulait le décomposer en deux mots, l'art, A-R-T, scénique. Et on voulait créer une cuisine un petit peu ouverte au public. Et malheureusement, on n'a pas pu le faire parce que les locaux étaient trop exigus. Ça n'a pas fonctionné. Donc du coup, je suis parti plutôt dans l'idée que mon poison à moi, c'est la cuisine. Je vis cuisine matin, midi et soir. Et même la nuit, parce que j'en rêve. Je fais des recettes la nuit. Je me réveille pour écrire. Et donc, je me suis dit, tout compte fait, pourquoi pas mettre un nom qui va choquer un petit peu et qui va interpeller le public, et ça a fonctionné tout de suite.
7: Ah, et du coup, c'est quoi le restaurant?
6: C'est un restaurant qui me sert de pépinière de chef. Donc, je repère dans mon équipe un jeune qui est particulièrement talentueux et je lui laisse les clés du restaurant pendant 2 ans. Il a 2 ans pour se faire un nom et faire vraiment sa cuisine. Donc, bien sûr qu'on le guide dans ses premiers pas. J'ai trouvé que c'était une formule plutôt intéressante pour aider les jeunes parce que j'ai fait un petit constat, comme tous les vieux. Je me suis dit, tiens, un jour, mon restaurant va être à vendre. Qui va racheter mon restaurant? Et je me rends compte que les jeunes qui ouvrent des restaurants aujourd'hui, c'est souvent des petites affaires qui fonctionnent à 4-5. Et je me suis dit, si on met des jeunes le pied à l'étrier un peu plus tôt, peut-être qu'ils vont, dans leur quarantaine, avoir envie d'aller plus loin et investir davantage et reprendre des belles maisons, parce que la cuisine française, c'est aussi ça, c'est aussi des belles maisons un peu qu'on appelle des institutions comme la mienne, où les gens viennent parce qu'il y a une certaine sécurité, il y a une transmission là encore familiale souvent, puisque on a eu les grands-parents, les parents, les enfants, les petits-enfants, et c'est absolument merveilleux de voir comment le grand public nous accompagne tout au long de notre carrière.
0: Quel conseil pouvez-vous nous transmettre pour faire un bon plat?
6: Des milliers de conseils.
0: En tout cas,
6: ce que je peux vous dire, c'est que le patron, c'est le produit. Donc, il faut d'abord acheter des bons produits. Et puis après, il faut les cuisiner simplement parce que il faut respecter le produit et toutes ses valeurs nutritives. Et beaucoup de gens, malheureusement, détruisent leur nourriture par des mauvaises cuissons, des surcuissons, j'allais dire. Et ça, c'est extrêmement important parce qu'on oublie souvent qu'on se nourrit pour bien se porter. Donc tout ce qu'on met dans son corps, on doit choisir avec soin, on doit le cuisiner avec soin pour qu'il vous apporte le maximum de nutriments et qu'on passe une journée de champion du monde.
5: Merci Christian Tête-Doie pour ces réponses. En parlant de transmission, passons à Jamely qui va nous transmettre son amour pour les génériques d'animés.
13: Alors moi, je vais vous parler des OST dans les animés. C'est des musiques qu'on peut mettre dans les openings comme les génériques du début, les génériques de fin, les endings, ou dans certaines scènes importantes dans les animés, soit des scènes de combat ou des scènes d'émotion, des flashbacks, etc. Et franchement, quand j'écoute ça, La vie, franchement, je suis là en mode de waouh, c'est incroyable. Carrément, je pleure de joie, je suis toute excitée. Je suis vraiment dans mon monde. Et puis quand j'écoute ça, je suis vraiment dans la scène, dans l'animé. Je me crois vraiment, je suis dedans. Et je sais pas, je suis là, je suis toute joyeuse, je crie et tout. Je suis là en mode waouh, c'est incroyable et tout. C'est vraiment une dinguerie. Je sais pas, dans les animés, ils arrivent trop à placer les OST au même moment de la scène, au bon timing. C'est trop incroyable, c'est trop bien fait que ça me fait pleurer. Mais pas de tristesse, vraiment pleurer de joie, de waouh. Genre vraiment waouh, c'est beau. C'est bien fait de fou malade. Franchement, c'est vraiment trop bien. C'est vraiment. Je sais pas, ça me fait un truc, mais je sais pas si c'est indescriptible. C'est vraiment trop indescriptible.
0: On accueille un nouvel invité, Xavier Robert. Bonjour Xavier.
14: Bonsoir, ravi d'être parmi vous.
0: Nous aussi. Vous êtes le fondateur et gérant de la librairie L'Esperluette à Lyon. Comment vous est venu l'amour des livres et est-ce que quelqu'un vous l'a transmis ?
14: Alors, ça ne s'est pas fait d'un coup, d'un seul. C'était plutôt progressif. Il me semble avoir grandi dans un milieu pas très, très éloigné des livres, mais je m'en tenais à une distance plutôt respectueuse, plutôt polie, plutôt intimidée par tous ces livres. Et c'est au cours de ma scolarité, je crois que j'adhérais pas particulièrement à toutes les propositions de lecture qui m'étaient faites, parce que peut-être trop prescrites, trop obligées. Et c'est plus tard, quand j'ai intégré la fac de sociaux, que là, je suis rentré tête baissée dans pas mal d'essais et j'ai découvert petit à petit la littérature, tout ce qui a trait au roman, etc. Mais je me rappelle quand même que c'est dans le cadre d'une colo où il devait avoir une collègue animatrice qui était mon aînée de quelques années, qui m'a ouvert pas mal de portes. Elle avait une constellation d'auteurs et pour moi, c'était quand même assez magique, tous les possibles qui étaient devant moi.
7: Est-ce que c'est vous qui choisissez les livres qui sont là dans votre librairie ?
14: Alors oui, et c'est tant mieux, on ne m'impose rien. Donc ça me permet d'essayer d'être au plus près d'une pluralité de livres, d'une grande diversité. Alors ce qui m'aide, c'est que j'ai une petite librairie, donc la surface commerciale étant petite, je me dois de faire des choix assez stricts. Je suis assez intransigeant dans la sélection que j'opère, et donc ça passe par la connaissance de catalogues, d'éditeurs, d'auteurs. En tout cas, oui, ça émane de choix et d'une sélection qui est la mienne.
7: Et comment vous choisissez vos livres ?
14: Alors, bien que ça soit un métier où je suis indépendant, je suis en fait en interrelation avec pas mal d'acteurs. C'est tout un écosystème, le livre. Et du coup, je suis en discussion continue avec des représentants. C'est le rôle de diffuseur, avec des éditeurs indépendants. Et du coup, c'est dans le cadre de ces discussions que s'opère en fait le choix des livres que je fais rentrer dans la librairie.
3: Est-ce que c'est le rôle d'une librairie de faire passer des messages ?
14: Excellente question. Alors je vais répondre peut-être en deux temps. Un, rappeler que on doit considérer le livre, la lecture, comme des supports pour aider à comprendre le monde, se construire un esprit critique, résister aux peurs, et Dieu sait qu'elles peuvent être nombreuses en ce moment. Et du coup, le livre, il ouvre des récits, des points de vue, des imaginaires. Ça aide à penser le monde dans toute sa complexité. Petit clin d'œil à Edgar Morin. En cela, les professionnels, on a un rôle de partage, de transmission, de médiation. Et ce qui est important, j'ai commencé à l'introduire tout à l'heure, c'est la bibliodiversité. C'est d'avoir un maximum de propositions différentes de livres. Donc, Esperluette, c'est le « et » typographique. Donc justement, c'est la conjonction de coordination. Donc moi, j'essaye de faire vivre le « et » au quotidien. Après, la librairie, elle a forcément une coloration. Alors, je suis un commerce indépendant. Donc on attend de moi, justement, que mes propositions, elles ne soient pas la parfaite réplique de ce que vous pouvez trouver dans une grande surface culturelle. Donc je fais énormément de choix. Ça tient aussi au fait qu'il y a une surproduction de livres. Il y a 70 000 nouveautés qui sortent chaque année. Donc moi, je suis obligé de faire une grande sélection. Et j'ai la faiblesse de penser que la neutralité, ça n'existe pas. Donc, ça me tient à cœur de privilégier certains auteurs, certaines idées. Je souhaite promouvoir plutôt certains courants de pensée que d'autres. Et face à un moment qui est celui d'une hyper-concentration dans certains groupes éditoriaux, qui peuvent aussi avoir la main sur des médias, c'est aussi mon rôle de proposer d'autres regards, d'autres approches, d'autres maisons d'édition Voilà.
12: Vous faites beaucoup d'actions pour faire connaître votre métier, notamment auprès de collégiens. Est-ce que ça vous permet de transmettre votre amour des livres ?
14: C'est important. On parlait au début de l'échange de médiation culturelle. C'est bien de cela dont il s'agit. C'est-à-dire qu'il y a des dispositifs, alors avec la fragilité de ces dispositifs, parce que dans une certaine mesure, les aides publiques peuvent se raréfier à ces endroits-là. Mais il y a des dispositifs comme Jeunes en librairie qui me permettent d'intervenir auprès de jeunes entre 4e et puis jusqu'en terminale pour expliquer mon métier. Souvent main dans la main parce que la chaîne du livre, il y a une interdépendance entre les acteurs et du coup je le fais souvent avec des éditeurs ou des auteurs. Donc ça c'est important. Partir en livre, là en ce moment avec le Centre National du Livre, on fait une action avec le Centre Social de Saint-Just autour de la figure du héros. Donc il y a des jeunes, donc c'est des plus jeunes, qui sont venus en librairie s'inspirer, trouver des auteurs inspirants, et on a abouti à l'écriture d'un album jeunesse autour de la figure du héros, de l'héroïne. Et puis surtout, mon travail de transmission, il passe par l'accueil de stagiaires divers et variés. La semaine dernière, c'était une orthophoniste qui est en train de se reconvertir en libraire. Et en ce moment-là, j'ai un étudiant qui est en deuxième année de lettres à l'université. Voilà. Et les deux dernières semaines de juin, j'accueille une lycéenne, puisque les secondes, on les libère assez tôt et ils ont des stages à réaliser.
0: Et est-ce que vous pouvez nous partager l'histoire d'un livre qui vous a touché ?
14: Oui, c'est pour ça que je l'ai amené. Alors, c'est pas très visuel la radio, donc je vais vous parler de ce livre. Donc, Le ciel, la mauvaise de Eléa Marini. Donc, c'est un premier roman. Alors, ça aussi, ça fait partie du job des libraires indépendants, d'essayer de promouvoir des livres qui ne sont pas sous le feu des projecteurs. Et les primo-romanciers, si on ne les accompagne pas un petit peu, dans cette masse de livres qui sortent, c'est parfois un peu compliqué. Donc c'est notre travail d'appui un petit peu sur ces auteurs-là. Eléa Marini, elle est scripte dans sa vie professionnelle, et ça se voit particulièrement dans son écriture, avec le soin qu'elle accorde au dialogue. Et c'est un premier roman plutôt sur la fuite, la survie. On est dans un lieu qui est marqué par la chaleur, la précarité, une menace de tempête. Et on va suivre trois personnages tour à tour qui sont un peu cabossés par l'existence. Trois solitudes. On a aussi le paysage qui est très important, qui joue un rôle à part entière. Alors on a Beau, c'est une sorte d'adolescent un peu vulnérable, pas très robuste, livré à lui-même. On a Alma qui est cantinière, qui est une jeune femme déracinée. Et on a Isaac qui est un homme qui se fait un peu par lui-même, qui est reclus dans les bois. Et on voit leur trajectoire se croiser dans un chaos climatique qui force chacun à fuir. Et le roman, il va raconter moins la catastrophe que ce qu'elle révèle, c'est-à-dire la nécessité de s'entraider, la peur de perdre son foyer, et la naissance de ce lien inattendu au cœur de cette débâcle. Et donc, elle arrive à exercer une forme de tension tout au cœur de ce roman, au fil de l'urgence aussi, de ce besoin de fuir, et à la fois de se retrouver pour continuer à avancer.
0: Waouh, merci beaucoup pour ce partage.
6: Toi, moi, j'avais une petite question, est-ce que j'ai le droit ou pas ?
0: Oui, bien
6: parce que
0: sûr.
6: Du coup, est-ce que vous pouvez dire à peu près combien de livres par mois vous pouvez lire ?
14: Alors, je le dis par semaine, mais on peut vite...
6: Oui, on fera le calcul, c'est bon.
14: On fera appel aux scientifiques. Je suis à une moyenne de 3 par semaine. Voilà. Mais parfois, c'est de la poésie, parfois c'est de la littérature jeunesse, parfois c'est des romans graphiques. Voilà.
6: Et la deuxième question, bah, c'est, vous avez un petit peu répondu, parce que vous avez parlé de votre participation à l'écriture d'une bande dessinée, mais... À côté de ça, vous avez eu envie d'écrire aussi ou pas, à force de lire ? Non ?
14: Pas vraiment, pas non. Encore peut-être.
6: Pas encore. Merci.
0: Et j'avais une question un peu générale. Selon vous, quelle est la chose la plus importante à transmettre ?
6: La passion.
4: Et l'éducation au vivant.
3: Olivier, vous pouvez plus développer sur l'éducation et le vivant ?
4: Bah ouais, en fait, c'est à l'école, si on n'a jamais de lien au vivant, si on reste dans sa salle de classe... qui est une salle de contrôle, hein, quand même, dans tous les sens du terme, hein, entre quatre murs, y a peu de chances qu'on développe un lien émotionnel au vivant. Et donc, plus tard, comment on va habiter la Terre si on n'a pas ce lien émotionnel qu'on a construit pendant son enfance au vivant ? Et donc, l'éducation au vivant, elle est clé. Parce que, alors, non seulement parce qu'on vit dans les fluctuations, parce que le vivant nous nourrit, le vivant nous habite, on héberge entre 1,5 et 2 kilos de bactéries, on est des écosystèmes ambulants. Donc on est dans des écosystèmes et on est nous-mêmes des écosystèmes. Donc tout ça, c'est essentiel. Les Indiens Kogi, des Cimes colombiennes, hein, un peuple premier, quand ils sont venus en France pour la première fois, ils ont été très surpris, évidemment, de voir des avions, toute l'infrastructure qu'on a. Mais ce qu'ils nous ont dit tout de suite après, c'est comment faites-vous pour apprendre ? Comment faites-vous pour apprendre ? Ils se disaient, mais comment vous faites ? Vous avez tellement tout bétonné, que comment vous faites pour apprendre, quoi ? Et donc, c'est ça, l'éducation vivante, ça va certainement nous habiter dans les années à venir.
6: Et pour rejoindre un petit peu ce que vous venez de dire, on a eu la chance d'accueillir le chef Raoni au restaurant. Et... j'ai pas eu le courage de le recevoir dans le restaurant, je l'ai reçu dans le jardin. Parce que je me suis dit, ce pauvre homme qui arrive de l'Amazonie, il va être complètement perdu. Et en fait, il s'est senti tout de suite à l'aise au milieu de la nature, quoi. Et je pense que j'ai bien fait, parce que c'est vrai que si demain on était livrés nous-mêmes en pleine nature, qui saurait survivre à cette expérience si on n'a pas appris avant?
4: Et peut-être rajouter un petit mot sur la transmission, parce que les peuples premiers sont hyper importants. Non, les Iroquois, par exemple, alors, c'est un peuple qui a disparu, mais qui est en fait finalement toujours là. Il y avait la 7e génération. La 7e génération, c'est chaque fois qu'on fait passer une loi, elle ne doit pas impacter la 7e génération. Bah, si on pense à la transmission comme ça, il y a certainement des choses qu'on ne ferait pas aujourd'hui.
15: Est-ce que je peux vous poser une question, moi aussi?
0: Oui.
15: Mathieu, Neige, Marina et Jamélie, vous nous avez demandé à nous quatre ce qui était important de transmettre, ce qu'on nous avait transmis, ce qu'on voulait transmettre. Mais pour vous, qu'est-ce qui est important à transmettre et qu'est-ce que vous aimeriez vous transmettre à quelqu'un?
12: Moi,
15: une
12: je
15: question
12: l'ai...
15: piège, c'est la même question, ouais, question que à laquelle nous on a dû répondre. Piège,
7: on n'a pas préparé la question.
15: Mais bah, nous non plus.
6: C'est l'arroseur arrosé.
12: Du coup, Fanny. Non, parce que moi, c'est vrai que j'avais déjà un peu répondu à la question. Ben, j'avais dit que nos parents, par exemple, ils peuvent nous transmettre pas mal de choses. Et ça peut être une culture, une langue, une religion, une croyance, toutes sortes de choses, quoi.
16: Et t'as envie de transmettre la même chose à vous ?
12: Moi, ce que j'aimerais transmettre à mes enfants, le respect.
0: Moi... Je dirais un peu pareil, on peut tout transmettre, hein. On peut transmettre la culture, la langue, mais moi ce que j'aurais voulu qu'on me transmette, ça serait la langue. J'aurais bien aimé parler une deuxième langue que le français.
3: Et pour moi ça serait... pour moi ou c'est pour mes futurs enfants?
0: Ah, pour tes futurs enfants, genre.
3: Ah bah ça serait de l'amour, parce que j'en ai pas assez eu dans mon enfance. Et du coup, je pense que plus tard, je serai un peu la maman poule. Et je serai un peu la maman gaga, tout ça. Et je donnerai vraiment, mais vraiment beaucoup d'amour à mes enfants.
7: Moi, je transmettrai le respect déjà. Et après, je pense que je transférerai la langue et les cultures, etc. Ouais, c'est tout.
15: Merci.
0: Et nous vous invitons à rester pour écouter l'interview de Gaël Faye qu'on a eu la chance d'interviewer tout à l'heure avant son concert aux Nuits de Fourvière. Bonjour.
17: Bonjour.
0: Bonjour Gaël Faye. Vous êtes chanteur, compositeur, interprète et écrivain. Vous êtes franco-rwandais, vous êtes arrivé à l'âge de 13 ans suite au déclenchement de la guerre civile au Burundi en 1993 et du génocide des Tutsis au Rwanda en 1994.
7: On a écouté votre chanson Petit Pays, qu'on a trouvée douce et apaisante malgré ce qu'elle raconte. On a aussi trouvé qu'elle s'adressait à tout le monde. Quel message vous avez voulu transmettre en écrivant cette chanson ?
17: Ben merci déjà pour votre accueil. Petit Pays, c'est une chanson d'insomnie, donc c'est ce que je dis... c'était une période de ma vie où je faisais beaucoup d'insomnie et en même temps c'était le moment où dès que je m'endormais je repensais à mon pays d'enfance avec les côtés positifs et les côtés négatifs. Donc c'est une chanson onirique, quoi. C'est des visions nocturnes du pays de l'enfance, du pays d'autrefois. Donc c'est vraiment une chanson d'exil.
0: Est-ce un moyen de libération pour vous ?
17: D'écrire ? Ouais, complètement. Ouais, ça l'a
0: chanter.
17: Toujours été. Et de chanter. Pour moi, chanter, c'est faire passer l'écriture dans le corps. Être sur scène... déclamer un texte, c'est vraiment rendre
18: un texte rendre, vivant.
17: Voilà, rendre les mots corps, physique.
18: Ouais. Ok, merci beaucoup.
19: Bonjour.
17: Bonjour.
19: Est-ce que vos musiques et vos livres s'adressent uniquement aux gens qui ont vécu ce type de drame ou à tout le monde ?
17: Ben oui, j'espère pas que ça s'adresse uniquement aux gens qui l'ont vécu. Non, au contraire, j'ai toujours été frappé quand j'étais adolescent d'être touché par des histoires qui étaient très loin de moi, très lointaines, et qui pourtant me parlaient directement. Je me souviens que quand j'étais à Bujumbura, dans mon enfance, je lisais des romans russes, des romans français, des romans américains, des romans d'un monde qui était très lointain, et pourtant les personnages vivaient, traversaient des émotions que moi-même j'expérimentais. Et donc c'est pareil pour la musique. Donc je crois beaucoup en cette force-là de l'universel de la création. Ouais.
19: D'accord, ouais. Merci beaucoup.
18: Est-ce que pour vous, c'est indispensable de transmettre l'histoire du Rwanda ?
17: C'est une bonne question. Je ne saurais pas dire, mais moi, je m'en suis senti dans un premier temps la nécessité. J'avais besoin d'écrire cette histoire. Et peut-être dans un deuxième temps, par exemple sur mon dernier roman, comme une forme de responsabilité. Parce que je me suis aussi rendu compte que ces histoires-là, elles n'étaient pas portées par beaucoup de monde. Il y a peu d'artistes qui en parlent. Et qu'avec mon premier roman, j'avais eu la chance d'avoir un écho et puis une réception qui faisait que je savais qu'en écrivant un deuxième roman sur un sujet particulier qui est la... une société qui se reconstruit après la violence extrême, après le génocide, donc mon roman Jacaranda, je savais aussi que qu'on allait donner de l'attention, que en tout cas certaines personnes allaient prêter cette attention là et puis comme moi je vis au Rwanda, très souvent les gens viennent me voir et me disent tu peux raconter mon histoire, j'ai des choses à dire, ou les gens me racontent des histoires, me disent ce qui est triste, c'est que ce que moi j'ai vécu, jamais personne ne le saura. Donc voilà, je me sens aussi une responsabilité. Donc c'est un peu un mélange entre une nécessité intime, personnelle, et aussi peut-être une responsabilité vis-à-vis des gens que je côtoie.
7: Est-ce que vous continuez à transmettre l'histoire du Rwanda dans votre nouvel album ?
17: Celui que je suis en train de travailler là ?
7: Oui.
17: Alors c'est une bonne question, parce qu'en ce moment je fais ce qu'on appelle des maquettes, c'est-à-dire que j'enregistre beaucoup de chansons et je ne sais pas encore lesquelles de ces chansons feront l'album. Alors je travaille avec des artistes rwandais, donc il y aura forcément du Rwanda, mais je ne peux pas faire autrement. En même temps c'est constitutif de qui je suis, et puis j'habite au Rwanda, donc Mais après, je ne sais pas encore s'il y aura vraiment des chansons qui parleront du Rwanda. Et là, c'est une tournée qui est intéressante pour moi. C'est que chaque soir, je fais une chanson qui n'est pas sortie. Alors les gens écoutent un texte et disent « Mais où est-ce que je peux l'écouter ?» Mais c'est simplement des chansons que je viens d'écrire et que je teste comme ça pour voir s'il y a une réception, pour voir si moi-même, je prends plaisir à les chanter. Donc voilà. Mais okay. Je ne sais pas encore à quoi va ressembler l'album.
7: Ouais. Ok, d'accord, merci.
17: Merci.
20: On a parlé du Rwanda et du Burundi. Quel autre message vous voulez faire passer ?
17: Je ne sais pas, en fait, ça dépend toujours du contexte et de ce dont on parle. Mais par exemple, ce soir, il y a des chansons... contre le racisme, l'intolérance, des chansons qui parlent de notre capacité en tant qu'être humain à s'indigner, à se révolter, de notre possibilité à faire société, de nos rêves, de nos désillusions, de nos illusions. Voilà, j'ai des tonnes et des tonnes de messages, des chansons d'amour aussi. Je parle de ma femme, de mes filles, de mes parents, de mes amis. Ouais. Donc J'ai tout plein de messages, mais j'imagine, comme vous, si vous prenez un stylo et une feuille et que vous commencez à écrire un texte, vous aurez plein de messages. Ouais. Là, par exemple, ce qu'on entend, c'est ma voix. Et c'est une chanson qui s'appelle « Tôt le matin » et qui parle de cette énergie qu'on peut avoir tôt le matin quand on se lève et qu'on se dit qu'on peut changer notre existence, on peut reprendre les choses en main, on peut devenir qui on a envie d'être. C'est une chanson que j'ai écrite dans un moment de ma vie où j'étais au plus bas, où je pensais arrêter la musique, et je suis allé sur une île, sur le lac Kivu, qui est un lac qui fait la frontière entre le Rwanda et le Congo. Et il y avait une petite île, et donc je suis allé là-bas pour retrouver de l'inspiration, retrouver une énergie, une vitalité de vie, une envie. Et donc c'est ce texte-là, c'est le premier texte que j'ai écrit. Et donc je parle de cette possibilité-là qu'on a. Si ta vie est tracée, dévie, prends des routes incertaines, trouve des soleils nouveaux, enfile des semelles de vent, deviens voleur de feu, défie Dieu comme un fou, refais surface loin des foules, affine forces et faiblesses, fais de ta vie un poème. C'était comme des conseils que je me donnais à moi-même.
2: Et vous vous le redites, ces conseils-là, dans votre
17: tête,
2: des fois ?
17: Bien sûr, tous les soirs, quand je chante ça, c'est une façon de réactiver cette émotion. Ouais.
19: Ouais. Transmettez-vous l'art de la musique à vos enfants ?
17: Moi, ce que j'ai fait avec mes filles, c'est que j'ai toujours mis beaucoup de musique à la maison. Et souvent, après le dîner du soir, on danse. Et donc, je me suis dit que c'était le meilleur moyen de transmettre la musique, c'était ça. C'était d'écouter toutes sortes de musique, et puis de danser. Et après, elles ont fait un peu de piano, mais je les ai jamais poussées parce que j'entends tellement d'histoires de parents qui ont poussé leurs enfants à faire de la musique, à faire du solfège, et que ça a dégoûté les enfants. Donc je me suis jamais dit, tiens, je vais les pousser. Mais j'avais quand même envie de leur transmettre la beauté de la musique. C'est quelque chose qu'on peut partager. Et aussi, c'est d'une diversité infinie. Donc il y a des soirs, on va écouter, je sais pas, NASA, Booba, et puis le lendemain du jazz, et le lendemain de la musique éthiopienne, et le lendemain, je sais pas, de la musique cubaine. Donc ça c'est leur montrer aussi comment le monde est vaste et pluriel. Ouais.
19: Je voulais dire l'ouvrir à plein de,
17: ouais,
19: de domaines. Ah, super. Et ben merci Gaëlle.
17: Ben merci à vous.
7: Merci.
17: Le merci.
2: Merci.
17: Merci beaucoup. Merci.
2: Merci
17: à vous.
21: Merci beaucoup.
19: Merci.
22: À la jeunesse, à la jeunesse,
23: les migrants.
7: Et maintenant, c'est l'heure du quiz. À votre avis, quel est le pourcentage de personnes à qui les parents ont inculqué leur langue d'origine ? 26%, 30%, 35% ou 40%?
2: C'est nous, les invités.
7: Bah, faut que vous répondez.
6: 35%.
24: Ouais, moi, j'irais même jusqu'à 40%. Ouais.
7: 40 ? 26. 26% des adultes qui vivent en France métropolitaine ont reçu de leurs parents une langue autre que le français. Dans la moitié des cas, il s'agit de langue régionale. Dans les autres cas, il s'agit de langue issue de l'immigration.
2: Vous en pensez quoi ?
7: Votre avis ?
6: Je pense que peut-être qu'il y a un message à travers ça. Ça veut peut-être dire que les parents ont envie vraiment que leurs enfants s'inscrivent dans une autre culture. Peut-être qu'ils sont arrivés avec leur charge de souffrance et que peut-être qu'ils ont envie que leurs enfants s'installent vraiment ici, chez nous.
24: Moi, j'ai un peu une autre hypothèse. Hein. Je me demande si, en France, on ne veut pas trop expliquer aux étrangers comment vivre en France.
18: Deuxième question. 400 000 personnes héritent en France chaque année. De combien héritent ces personnes en moyenne ? Réponse A, 80 000 euros. Réponse B, 120 000 euros. Réponse C, 150 000 euros. Ou réponse D, 230 000 euros.
2: Je n'ai pas le droit de répondre parce que j'ai vu la réponse. Alors je suis punie, elle me surveille.
6: Moi, je suis fâchée avec les chiffres, je trouve que c'est très indigeste.
24: J'ai pas d'idée non plus.
19: 120 000, moi je dis.
7: Bah oui, bah oui. Texte bah sous oui. les yeux. Et...
0: Donc, bah, la réponse, c'était 120 000. Voilà. En France, la moyenne d'un héritage est d'un peu plus de 120 000 euros. Mais une fois sur trois, l'héritage est de 8 000 euros. C'est donc largement en dessous de la moyenne.
7: Et maintenant, c'est la fin de cette dernière émission. Avant de faire nos remerciements, on écoute la chronique d'Au revoir de Redouane, Issa et Iliès, alias La Touillance.
1: J'ai une triste nouvelle à vous annoncer, mesdames et messieurs. Aujourd'hui, nous ne sommes pas là.
8: Alors, moi, c'est Issa. C'était un plaisir de découvrir, même si ce n'est pas ce que j'aimerais faire après, plus tard. Ce n'est pas le métier que je voulais, mais c'était quand même un plaisir parce que les gens qui sont là avec nous nous ont mis à l'aise. C'était bien, on a appris des choses. On a parlé avec des artistes. C'était bien, c'était cool. C'est peut-être à refaire.
10: Alors moi, bah, c'est Yes. Malheureusement, ce soir, on ne sera pas là. Je suis dégoûté. Mais bon, c'est peut-être une prochaine fois à voir. Avec l'accompagnement Making Waves et les Nuits de Fourvière, grosso modo, ça va, ça s'est bien passé. Les intervenants, ils étaient gentils, ils nous ont mis à l'aise et voilà.
1: Bah, merci à Eliès et Issa d'avoir transmis leur émotion. Moi, c'est Redouane. Moi aussi, d'un côté, je suis grave déçu de ne pas être là aujourd'hui. J'aurais bien aimé être avec vous, être à vos côtés. Merci à tous et j'espère, Inch'Allah, à bientôt.
8: Au Gomema, on aura Radio Making Waves.
21: Bonne soirée et ici à Radio Making Waves.
7: Au nom de tous les volontaires de l'EPID qui ont participé aux émissions, c'était un vrai plaisir de travailler avec Nicolas et Cécile de Making Wave et Fanny et Clémence des Nuits de Fourvière. Vous êtes formidables.
23: Formidable. Vous étiez formidables. Nous étions formidables. Formidable.
7: Et vu qu'on aime bien faire des petites blagues, petite dernière blague. Clémence à ne pas confondre avec Clémentine. Et Fanny à ne pas confondre avec Granny. Fanny, t'inquiète, on t'a enlevé ton plus 30.
0: Et tout le monde ne pourra pas comprendre cette blague-là.
7: On explique ou on n'explique pas?
0: Non, on n'explique pas. On prend juste le temps de vous applaudir vous aussi pour ces superbes émissions que vous avez portées.
7: Allez.
25: À la jeunesse, le micro.
3: On remercie aussi nos invités du jour, Xavier Robert, Christian Tête-Doie, Fanny Badet et Olivier Amand, ainsi que les invités de toutes nos émissions.
7: Et on fait aussi une grosse dédicace à la section Gandhi de l'EPID.
0: On veut aussi remercier infiniment les Nuits de Fourvière pour leur accueil. Et merci aux auditeurs de nous avoir écoutés et de nous avoir soutenus pendant toutes ces émissions.
26: Vous pouvez nous retrouver toutes nos émissions en ligne sur toutes les plateformes. Bonne soirée, au revoir, à la prochaine. Nono.
7: Slema.
0: Ciao.
3: Goodbye.
7: Arrivederci.
0: Au revoir.
26: Buona notte.

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1: Bonjour et bienvenue, 10h TU, midi ici à Paris, le journal sur RFI.
2: Gilles Moreau.
1: Dans l'actualité, l'extrême droite aux portes du pouvoir en Saxe-Anhalt, dans l'est de l'Allemagne. Le parti AfD est donné favori du scrutin régional qui se tient demain dimanche. Jamais encore un land allemand n'a été gouverné par l'extrême droite. Dans le conflit Russie-Ukraine, une initiative américaine, les émissaires de Donald Trump se rendent ce week-end à Moscou et à Kiev, porteurs d'une proposition. Dans le Golfe, des explosions entendues près de l'île iranienne de Karg, où se trouve un important terminal pétrolier, un navire iranien aurait été visé par un missile américain. 10 jours après la catastrophe, un sauvetage miraculeux au Népal. Un ouvrier chinois resté bloqué dans un tunnel a pu être extrait vivant. J-1 en Saxe-Anhalt, dans l'est de l'Allemagne, dans l'ex-RDA, où les électeurs sont appelés aux urnes donc demain dimanche. Ces élections régionales pourraient porter au pouvoir l'extrême droite, ce qui serait une première dans un land allemand depuis 1945. L'AfD, l'alternative pour l'Allemagne, est donnée largement favorite par les sondages. Elle organisait hier soir un grand meeting à Magdebourg, la capitale régionale. Reportage de notre envoyé spécial Muriel Paradon.
3: Tout est possible, répète à l'envi Ulrich Siegmund, le chef de file de l'AfD en Saxe-Anhalt. C'est même son slogan de campagne. Ses sympathisants, qui sont un peu monsieur et madame tout le monde, veulent y croire, comme ce quarantenaire.
4: Notre économie se casse la figure. Les prix de l'énergie sont élevés, le prix des carburants aussi. Il y a beaucoup trop d'impôts. Ulrich Siegmund a dit qu'on allait commencer à changer les choses ici, avant de conquérir toute l'Allemagne.
3: Et qu'importe si le programme économique de l'AfD reste flou. Il y a en tout cas un thème qui rassemble les sympathisants, toutes générations confondues, c'est la lutte contre l'immigration. Lucas a 22 ans.
5: Je trouve que c'est bien que l'AfD veuille lancer une campagne massive d'expulsion. On ne doit pas renvoyer les étrangers qui travaillent, mais ceux qui font des conneries.
3: Des étrangers accusés de tous les maux, d'être des criminels, mais aussi de toucher trop d'aides, peste s'être traité.
6: Si les étrangers quittaient tout ce pays, nos retraites s'amélioreraient parce qu'on les finance avec notre argent. Ça ne peut plus durer. On n'a pas travaillé toute notre vie pour qu'à la fin, le peuple allemand soit oublié.
3: Et c'est pareil pour le soutien à l'Ukraine que le parti d'extrême droite veut stopper. Une idée qui séduit Wieland, qui est ingénieur.
7: Pour la guerre en Ukraine, beaucoup d'argent est dépensé. C'est de l'argent de mes impôts qui pourrait être utilisé autrement.
3: Dans cette région d'ex-Allemagne de l'Est, où les habitants se sentent particulièrement abandonnés, les recettes de l'extrême droite font le plein. Muriel Paradon, Magdebourg, RFI.
1: 10 jours après la catastrophe, un nouveau miracle au Népal. Les secours ont réussi à sauver un ouvrier chinois resté bloqué dans un tunnel depuis la crue meurtrière du 26 août. C'est le 3e sauvetage du genre, donc dans un tunnel. Les secours poursuivent leurs efforts pour tenter de localiser d'autres survivants dans les tunnels du nord du Népal. La catastrophe a fait, selon les derniers bilans officiels, au moins 1325 morts et près de 5600 disparus. Ils se rendent ce week-end d'abord à Moscou, puis à Kiev. Jared Kushner et Steve Witkoff, les émissaires de Donald Trump, sont, selon le président américain, porteurs d'une proposition pour mettre fin à la guerre en Ukraine. En attendant, les frappes russes se poursuivent avec leur lot de victimes civiles. Au moins 4 personnes tuées, 5 autres blessées à Kamiansk, ville du centre-est de l'Ukraine. Le président Volodymyr Zelensky a, lui, dénoncé des frappes qui ont touché dans la nuit les 2 aéroports de Kiev. Cette semaine, l'Allemagne a accusé Moscou d'avoir envoyé un drone chargé d'explosifs contre l'aéroport de Leipzig. L'Union européenne dénonce une forme de guerre hybride visant à décourager les 27 dans leur soutien aux Ukrainiens. Une Europe qui doit se montrer ferme et unie. Aux yeux de Jean-Noël Barrot, le ministre français des Affaires étrangères, il était ce matin l'invité de RFI.
8: Ce que Vladimir Poutine voudrait tenter de faire croire au monde, c'est que les Européens sont bellicistes, qui veulent la guerre avec la Russie et qui veulent l'escalade. Et à chaque fois qu'il a testé les limites, il a rencontré la fermeté et l'unité des Européens. Nous allons tenir à notre stratégie parce qu'elle fonctionne. Soutien à l'Ukraine, je l'ai dit, financier, énergétique,
9: malgré militaire. Malgré les cyberattaques qui se multiplient.
8: Mais bien sûr, Vladimir Poutine est en échec absolu. Regardez la situation en Russie, où on a des pénuries de carburant, où l'économie s'effondre. La population russe souffre des choix délirants de Vladimir Poutine aujourd'hui.
9: Aussi, d'une certaine manière.
8: Mais dans des proportions bien moindres. Et si Vladimir Poutine est en échec à la fois militaire, économique et politique, voire diplomatique, c'est parce que nous avons pris, nous, Européens, à l'unanimité des paquets de sanctions, nous avons privé Vladimir Poutine de 500 milliards

0: L'information vient de deux agences de presse. Elle n'a pas été commentée par les autorités de Téhéran. Explosion aussi en Bolivie. Des explosions qui ont fait des victimes. Au moins 2 morts et 80 blessés, dont 2 dans un état grave dans l'ouest de la Bolivie. 2 explosions successives se sont produites dans une installation militaire abritant du matériel pyrotechnique et une réserve de feux d'artifice du ministère de la Défense. Outre les victimes, 14 personnes sont portées disparues. Dans l'actualité politique en France, ce week-end, c'est à Lille qu'il faut se montrer. Jean-Luc Mélenchon, Gabriel Attal, Marine Tondelier, plusieurs candidats à la présidence de la République arpentent les stands de la braderie de Lille, plus grande du genre en Europe. Jordan Bardella, le président du Rassemblement National, est lui attendu sur les berges du lac de Côme en Italie. Il doit participer à un grand forum économique et aussi répondre à une dizaine d'interviews dans la presse étrangère. Ces voyages s'inscrivent dans le rôle très particulier que devra jouer Jordan Bardella tout au long de la campagne présidentielle. Raphaël Delvolvé.
1: Officiellement, cette mini-tournée de Jordan Bardella doit permettre de renforcer la crédibilité du RN en Europe. En réalité, elle permet surtout de médiatiser et d'entendre le parti à la flamme sans gréver les comptes de campagne au moment où les autres candidats à la présidentielle sortent du bois. Ce ne sont pas des déplacements de campagne, précise un haut cadre RN pour qui Marine Le Pen doit surtout économiser sa parole. Au risque de donner une vitrine internationale à un candidat au poste de Premier ministre et donc faire de l'ombre à la candidate à l'Élysée. Personne n'a la stature ni la popularité de Jordan dans les autres formations, balaie un responsable du parti, selon lequel le RN, ce sont 2 super produits, Le Pen et Bardella, et je cite, « des électeurs votant pour les deux ». Un proche de la candidate modère toutefois, il faudra construire au fur et à mesure ce duo, comprendre, faire en sorte d'éviter les dissonances, voire les frictions entre les deux têtes du parti, comme cela s'est récemment vu sur l'interdiction du voile ou la réforme des retraites.
0: Raphaël Delvolvé du service politique. Football, la 3e journée de Ligue 1, toujours en quête d'un premier succès cette saison. Le Paris Saint-Germain s'est incliné hier soir à domicile contre l'AS Monaco 2-1. L'ASM devient seul leader au classement. En tennis, l'US Open, les sœurs Venus et Serena Williams se sont inclinées d'un souffle au premier tour du tournoi de double féminin. C'était leur retour ensemble à New York. Avant de conclure, direction l'Argentine où la justice ordonne la restitution d'un tableau volé par l'Allemagne nazie. Ce tableau était réapparu à Mar del Plata il y a un an. Un tribunal fédéral argentin vient d'ordonner sa restitution à l'héritière d'un galeriste juif néerlandais. Récit à Buenos Aires de Théo Conscience.
2: Plus de 80 ans après avoir été spolié, le tableau Portrait d'une dame, peint au XVIIIe siècle par l'italien Giuseppe Ghislandi, s'apprête à retrouver sa propriétaire légitime. L'œuvre appartenait au marchand d'art Jacques Rautsticker, dont la collection a été pillée par l'occupant nazi aux Pays-Bas pendant la Seconde Guerre mondiale. Elle avait refait surface en Argentine l'an dernier, presque par hasard, lorsqu'un journaliste néerlandais l'avait repéré sur une annonce immobilière dans la station balnéaire de Mar del Plata. Elle était alors en possession de Patricia Katgin, fille d'un haut dignitaire nazi qui avait fui en Amérique du Sud après la guerre. Après avoir été mise en examen pour recel et tenté de faire valoir la prescription du délit, celle-ci a finalement accepté de conclure un accord qui prévoit la restitution du tableau à la belle-fille et unique héritière de Jacques Rautsticker. Avant de récupérer le tableau, cette dernière souhaite, selon le journal Clarín, qu'il soit exposé un temps au musée de l'Holocauste à Buenos Aires à des fins de sensibilisation. Théo Conscience, Buenos Aires, RFI.
0: Midi et presque 10 minutes ici à Paris. C'est la fin du journal. Merci de l'avoir écouté. Je vous retrouve à 13h pour une nouvelle édition d'ici là, écho d'ici, écho d'ailleurs, l'émission de Bruno Faure.
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5: Merci à RFI pour ces informations. 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
2: Nous sommes le samedi 5 septembre et vous êtes les bienvenus sur l'agenda d'Alto. C'est parti ! En ce samedi 5 septembre, dernier marché de producteurs à Harit de 8h à 12h30 au chef-lieu. Forum des associations à Albi-sur-Chéran de 9h à 12h30 dans la salle Plein Palais. Et forum des associations également de 9h à midi au foyer communal de Cusy. Et puis de 15h à 17h30, venez découvrir et écouter les sonorités majestueuses des corps des Alpes. Plongez dans l'univers, l'histoire, la fabrication et le fonctionnement du plus long instrument en bois du monde avec le groupe Encore et en chœur. Essayez-le et restez bluffé devant la sonorité magique de la pompe de la Doriaz. Rendez-vous sur le site des Trois Sapins. Dimanche 6 septembre, cinéma à Cusy à 18h avec la deuxième partie de la Bataille de Gaulle, intitulée « J'écris ton nom ». Et si vous souhaitez sortir du massif ce week-end, retrouvez également le forum des associations le samedi 5 septembre à Chambéry. Au programme cette année, des espaces d'initiation pour tester de nouveaux sports, faire des découvertes et prolonger la fête. La guinguette des assos en soirée avec concerts et buvettes. Vous pouvez aussi vous rendre au marché de Potier de Rumilly ce samedi 5 septembre de 9h à 18h, parvis du Quai des Arts, place d'Armes à Rumilly. 25 potiers et céramistes seront réunis autour du thème « Offrez-moi des fleurs », mettant à l'honneur la rencontre entre céramique et art floral. Et concernant les annonces sur le massif, la Savoie est toujours en alerte sécheresse et la zone du Chéran est depuis le 1er août en situation de crise. Le débit du Chéran étant très faible et sa température élevée, le syndicat mixte intercommunal aménagement du Chéran vous rappelle les bonnes pratiques, ne pas faire de barrage, ne pas piétiner et perturber les fonds et ne pas plonger dans les gouilles, ce qui effraie les poissons et invertébrés venus s'y réfugier. Pour plus d'informations sur les bonnes pratiques à adopter lors de vos promenades dans la nature, retrouvez les capsule vidéo du parc naturel régional du Massif des Bauges sur leur chaîne YouTube. Vous souhaitez faire passer un coup de cœur, un coup de gueule, partager une réflexion ou un questionnement? Venez enregistrer une carte blanche qui sera diffusée à la radio. Contactez-nous à contact@radioalto.info et on vous expliquera tout. 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Une très belle journée et un bon week-end à l'écoute d'Alto.
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5: La déchetterie du Châtelard est ouverte les mardis, mercredis, vendredis et samedis de 8h30 à 12h30 et de 13h45 à 17h30. Aillon Margeria Événement vous donne rendez-vous tout l'été. Au programme, tous les jours, jeux de piste à partir de 6 ans, avec un livret de jeux à récupérer à l'office de tourisme. Les lundis, accueil gourmand pour découvrir le programme de la semaine au centre d'accueil à 11h30. Les mardis à 17h, enquête mystère sur le sentier des étoiles. Un jeu d'énigmes à partir de 6 ans. Les mercredis de 15h à 17h, c'est la fabrique à cerf-volant. Participez à cet atelier pour réaliser votre propre cerf-volant. Le jeudi à 10h30, ce sont les Colympiades. Rendez-vous au Val d'Aillon pour réaliser un parcours d'épreuve en équipe à partir de 5 ans. Retrouvez le programme complet de leurs animations sur www.lesaillons.com. Flexi, le service de transport à la demande, dessert les Bauges. Sans concurrence avec les transports actuels, vous pouvez vous déplacer toute l'année, du lundi au samedi, dans votre zone. Elle circule de 6h à 19h30. Vous pouvez réserver votre trajet 30 minutes avant ou 30 minutes après les horaires de la ligne régulière sur votre zone. Plus d'informations sur le site de Grand Chambéry et réservations sur l'appli MyMobi. Tout l'été de 18h à 22h, bar à vinyle au restaurant du plan d'eau de l'Échrenne. Chacun peut choisir ses vinyles pour les confier au DJ. La chartreuse d'Aillon accueille l'exposition Germination, la première installation artistique collective avec la participation de 15 artistes. Une création contemporaine qui dialogue avec le vivant. Installation mêlant végétal, matériaux bruts ou vivants, images et structures. Une expérience sensorielle et immersive à venir découvrir à la Chartreuse du mercredi au lundi de 10h30 à 18h. Fermeture le mardi. La ligne 30 est une ligne de transport en commun reliant la commune d'École à la gare routière de Chambéry en passant par Aix-les-Bains. Elle fonctionne du lundi au samedi toute l'année. Pour prendre connaissance des horaires et arrêts desservis par cette ligne, vous pouvez vous rendre sur le site www.grandchambéry.fr à la rubrique Transport et mobilité. Exposition photo en plein air dans les jardins de la Maison du Parc au Châtelard. 10 photographies de Sylvain Clapeau sur le massif des Bauges à découvrir jusqu'au 27 septembre. Retrouvez les marchés hebdomadaires dans le massif des Bauges à l'Échrenne, place des Cantaloups, le mardi de 9h à midi. Au Châtelard, il sera le vendredi de 9h à midi. Et le marché des producteurs, c'est toujours les vendredis et toujours au Châtelard, de 17h à 19h30. La ligne 41 est une ligne de transport en commun reliant la commune du Châtelard à la gare routière d'Annecy, en passant par Gruffy. Elle fonctionne du lundi au samedi toute l'année. Pour prendre connaissance des horaires et arrêts desservis par cette ligne, rendez-vous sur le site des Transports Franconi à la rubrique « Ligne régulière ». La piscine d'Aillon Margeria 1000 est ouverte jusqu'au 30 août tous les jours, sauf le mardi, de 11h à 19h. Démonstration d'été de la scierie à grand cadre de Bellecombe en Bauges, les mardis de 14h à 17h. Visite, démonstration et explication sur place avec les bénévoles pour tout savoir de cette scierie datée du 19e siècle et rénovée par les habitants. Accès ouvert à tous sur participation libre.
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1: Francis Aymonier nous accueille au Châtelard, au sein du GAEC de l'Abeille qui sème, dite la ferme de l'Abeille verte, où il cultive avec Pauline des légumes bio, confectionne du miel, mais propose aussi d'autres produits issus de leur récolte. Quels sont les enjeux de cette petite exploitation agricole de moyenne montagne? Et comment diversifier et valoriser au mieux cette production? On vous emmène au coin du feu dans l'antre de la yourte, située au cœur de la petite exploitation.
2: Ça chauffe en deux secondes. Hein.
3: Ouais.
2: Ah oui.
4: Salut, moi c'est Francis Aymonier du GAEC de l'Abeille qui sème, l'Abeille verte, au Châtelard, dans le cœur des Bauges. Donc l'Abeille verte, c'est une activité agricole qu'on a commencé en 2016. On est deux associés avec Pauline. Et puis, on va dire, 6 mois de l'année, on a des salariés donc à la ferme sur le maraîchage, principalement, et aussi sur la partie restauration. Un et demi salarié sur 6-7 mois de la saison. Donc l'Abeille verte, là, c'est principalement sur un petit terrain au Châtelard, dans le lieu dit des Granges, en bas du Châtelard, où donc j'avais un terrain de mon père, enfin de mes grands-parents, qui est pas un terrain idéal pour le maraîchage, parce qu'il est sur une ancienne coulée de boue, là, du nom des Granges. Et il est un petit peu en pente et sur de la terre caillouteuse argileuse. Donc c'était quand même pas l'idéal, mais vu que j'avais ça et que c'était quelque chose qui me plaisait d'essayer, eh ben on est parti là-dessus. Et puis voilà, on fait ce qu'on peut avec les conditions du terrain et les conditions de budget des Bauges qui sont quand même assez qui peuvent être assez fraîches une partie de l'année. Donc on a commencé sur le maraîchage progressivement sur ce terrain. Maintenant on a qui fait un petit hectare en comptant les bâtiments et les parties qui sont pas du tout cultivables. Donc on a mis plutôt des vergers et puis les accès, etc. Donc là on a 4000 m² de cultivés, dont 900 m² d'abri froid, de tunnels. Et puis on a des petites parcelles qui sont un peu éloignées. Donc en tout, on va dire qu'on a 1 hectare de cultivé. Mais les parcelles éloignées, on s'en sert un peu comme on peut parce que y a pas d'irrigation. Et c'est compliqué d'aller avec nos petits tracteurs comme c'est un peu loin. Donc on fait des choses qui nécessitent pas beaucoup de travail du sol, pas beaucoup d'irrigation. Et puis un peu, c'est un peu le bonus, quoi. Donc des fois, c'est beaucoup de travail et pas grand-chose à la fin. Donc on reste quand même concentré sur ce terrain où on a quand même vachement investi. Et puis, donc là, j'ai parlé un peu du maraîchage, mais on fait aussi donc de l'apiculture. Donc là, on va dire qu'on est entre 100 et 150 colonies. Après, ça fluctue avec les années. Et là, on est plutôt, on a plutôt baissé parce que y a beaucoup de travail par ailleurs, et que c'est pareil, les ruchers ils peuvent être un peu loin, donc ça demande beaucoup de travail en même temps que le maraîchage. Et puis on a une partie restauration. Au début on a fait des petits tests avec la restauration à la ferme, là sur la ferme pendant l'été. Et puis là on a l'opportunité, donc l'idée c'était de faire la restauration sur la ferme, mais pour l'instant on n'a pas de bâtiment. Donc là on a eu l'opportunité, juste à côté dans le village, d'avoir un local. Donc pendant la saison, on a des légumes. Pauline, elle fait de la restauration avec les produits de la ferme.

Donc là, voilà, c'est le futur bâtiment qu'on a attaqué à construire.

stockage de bâches, d'outils, de ruches, de hausses, etc. Ça prend pas mal de volume. Là à droite, il y aura la courgerie. Donc c'est une partie isolée où on peut stocker dans un endroit qui est tempéré toutes les courges pour la conservation, parce que pour l'instant elles sont dans un garage qui, où il fait, là en ce moment il doit faire 3 degrés, donc elles se conservent pas. Voilà. Puis une petite partie cave là pour le stockage des pommes de terre, etc. Donc là pour l'instant les légumes ils étaient dans la cave de la maison de mes grands-parents, du coup voilà, il faut baisser la tête et porter des cagettes et les ressortir le lendemain pour les livrer. Donc voilà, là on va essayer de travailler dans des meilleures conditions, de mettre des choses sur des palettes, de pouvoir les faire rouler. Le choix d'avoir plusieurs activités, je pense que ça vient de plusieurs origines. Il y a le fait que effectivement on n'est pas rentable en maraîchage vraiment, parce que on est dans des conditions difficiles quand même. Si on va à une demi-heure, trois quarts d'heure autour, suffit de descendre un petit peu et vraiment on a un voire deux mois voire trois mois de plus de saison avec moins d'aléas, même s'il y a d'autres problèmes, mais en tout cas on a des saisons qui peuvent être vraiment plus dures ou plus courtes, surtout avec des gelées tardives au printemps. On est un peu tributaire du climat et on le savait. En tout cas, on n'est pas très bon en rentabilité. Alors voilà, c'est un choix après au niveau du prix tout ça, mais on essaie de trouver l'équilibre entre. On peut pas vendre trop cher. Il faut quand même être dans le prix du marché et ça reste déjà des légumes bio locaux. Ça reste déjà conséquent quoi comme prix. On n'est pas non plus subventionné comme certaines parties de l'agriculture parce qu'on a peu de surface. On retrouve quand même, on a des subventions sur les investissements, mais pas sur les surfaces. Donc ça veut dire que les légumes, on les paye quand même assez proche du prix qui nous coûte. Donc voilà, nous, ils nous coûtent plus cher qu'un maraîcher qui est dans des meilleures conditions. Et du coup, on peut pas les vendre aussi cher qu'il faudrait. Donc voilà, on trouve l'équilibre avec ça. Du coup, on s'est diversifié pour faire d'autres choses et pour qu'une très mauvaise année de maraîchage, on soit pas à zéro, quoi. Donc il y a ça, et puis il y a aussi le fait que on aime bien, et surtout moi j'aime bien faire, j'ai du mal à faire une seule chose, et j'ai fait pas mal de choses avant, et j'ai du mal à me spécialiser trop. Et c'est dommage, parce que du coup je deviens jamais très bon dans ce que je fais. J'essaye, mais du coup je fais plusieurs choses, et forcément peut-être que je suis moins bon dans chaque truc. Donc voilà, l'apiculture c'est pas l'idéal en même temps que le maraîchage, parce que c'est vraiment des coups de bourre où faut y aller quand il faut, quand il pleut, quand il fait très mauvais et qu'il faut aller sauver les ruches, il faut y aller. Donc voilà, c'est aussi pour ça qu'on n'est pas très non plus, on fait pas beaucoup de miel avec une ruche comme un apiculteur pro va faire. Ça c'est plus un choix pour l'instant parce que c'est quelque chose que j'aime bien quoi. Donc, j'ai envie pour l'instant de le poursuivre, mais effectivement en essayant de trouver l'équilibre. C'est pour ça qu'on transforme de plus en plus le miel avec la propolis, avec aussi des teintures mères qu'on fait à la ferme de thym, de lavande, et puis voilà, j'essaye de me former aussi pour le pollen, l'hydromel, etc. Donc ça, on a déjà commencé, mais on va plus pouvoir le mettre en place quand on aura un bâtiment avec des locaux dédiés. Voilà. Et puis la partie restauration, elle est liée à l'activité agricole pendant la période où on a des légumes. Donc à partir du printemps jusqu'à la fin de l'été. Et à ce moment-là, on essaye de, avec le maximum de produits de la ferme, donc les légumes, le miel, et les petits fruits, et les fruits quand il y en a, de proposer donc dans ce local à la ruche, au Châtelard, des plats avec nos produits. Donc la ruche, c'est Pauline qui s'en occupe depuis, c'est la deuxième saison. C'est un restaurant qui est ouvert toute l'année. Il y a une partie de l'année où c'est lié au GAEC, quand on a les légumes. Et puis une autre partie de l'année où c'est un restaurant, entre guillemets, classique. Mais avec toujours des bons produits. Donc c'est un bon circuit clos. Donc on produit là sur place et c'est cuisiné et consommé dans la journée. Ça, c'est quelque chose qui est un peu plus stable dans la saison. Donc ça stabilise un petit peu l'activité en plein été, même si c'est une petite partie du

0: affaires de la ferme. Ça fait pas tout, mais ça stabilise. Et puis, du coup, on écoule aussi une partie de nos légumes. Et puis, on vend aussi du miel sur place. Donc, c'est une bonne diversification. Voilà, là, on a la réserve d'eau. Donc, on avait investi quand même déjà il y a 3 ans dans une réserve de 100 mètres cubes. Donc, c'est une, voilà, tu vois, c'est une bâche. C'est une bâche avec un trou, quoi. Donc, c'est trop petit pour ce qu'on aurait besoin. Mais on n'avait pas beaucoup de place pour faire plus par rapport au terrain qu'on a.
1: C'est pour récupérer l'eau de pluie ?
0: Ouais, c'est pour récupérer l'eau de pluie. Donc là, c'est juste à côté du bâtiment. Et là, toute l'eau du bâtiment va aller dedans. Voilà, si on a quelques orages de temps en temps, bah, ça va pouvoir bien aider. Et puis bon, l'hiver, elle se remplit facilement. Et on va en refaire une en béton un peu plus loin, là. Pareil, de 100 mètres cubes pour être un peu plus autonome. Parce que les années... Les années très sèches, eh ben c'est compliqué, ouais. C'est compliqué. Le choix de la certification bio s'est fait dès le départ. Quand on commence à, par exemple pour le maraîchage, il faut soit démarrer tout de suite en bio, à partir d'un terrain qui était vierge, soit en friche, soit en pré permanente comme celui-là. Parce que du coup, on sait qu'il n'y a pas eu des années de produits phyto ou quoi. Donc là, on a démarré directement en bio, non seulement parce qu'on savait qu'on n'allait pas utiliser par conviction de produits chimiques ou d'engrais chimiques et surtout de phyto dangereux pour le sol ou pour les gens. Donc ça paraissait assez évident. Pour le miel, on me pose beaucoup la question. Du coup, c'est un peu moins évident pour les gens, mais effectivement, c'est aussi logique par rapport au fait qu'on peut pas mettre les ruches n'importe où, c'est dans des endroits assez naturels, même s'il y a beaucoup d'apiculteurs qui sont pas en bio qui le font, par ici surtout, hein. Et puis aussi par rapport à tout ce qu'on va comme intrant, donc c'est-à-dire les traitements des ruches par rapport aux parasites, et puis tout ce qui est nourrissement, donc les sucres, les sirops, etc. Donc là, effectivement, on n'a pas les mêmes filières. Voilà, donc effectivement, c'était à la fois de la conviction et à la fois pour la commercialisation. On savait aussi qu'on allait, en étant dans le massif, là, dans le cœur des Bauges, on n'allait pas pouvoir tout vendre sur place. Donc on allait devoir aller voir les magasins. Et on n'est pas du tout concurrentiel avec des haricots du Pérou et tomates espagnoles. Ça n'a rien à voir. Du coup, on ne peut pas, surtout avec nos volumes, aller concurrencer qui que ce soit de ce côté-là. Donc effectivement, c'était assez évident d'aller voir les magasins autour, les restaurants, etc. Mais aussi les magasins bio. Il y en a pas mal dans la région. Donc voilà, c'est une filière qui a des hauts et des bas, mais... Pour nous, c'est assez logique. Donc voilà, là, on a des endroits où on était vraiment sur les parties plus cailloux, encore plus cailloux de la coulée de boue, qui a laissé vraiment des traces. Et ben, on n'a pas pu cultiver, donc on a des vergers à gauche, à droite, en haut, où on a des arbres que j'ai greffés il y a 7-8 ans là qui poussent tranquillement. Et puis là on a la partie des trois tunnels. Tunnel maraîcher, donc où on fait des rotations chaque année. Donc là il y a un tunnel qui est principalement sur les tomates aubergines, un sur ce qui est haricots, concombres, etc. Et puis un qui est plus. Sur le début et fin de saison, salade, courgettes, roquettes, radis, etc. Voilà, et puis après, ça tourne.
2: Donc, nos produits, on peut les trouver principalement à l'année des magasins, principalement Croque-Bauge. On a depuis quelques années aussi Carrefour Contact au Châtelard. Donc là, on est à 200 mètres. C'est un bon partenariat, c'est à côté. Les gens sont contents de trouver aussi certains produits là. Donc on a des légumes et du miel. Et on a les restaurants, donc un petit peu les clarines, suivant un petit peu les saisons. On a beaucoup le restaurant chez Cyril, là, par exemple, qui, lui, a
0: un fonctionnement un peu, assez rigolo, c'est qu'il ne demande pas des légumes en particulier, il dit « donne-moi 2 cagettes par semaine ». Donc pendant toute la saison, on lui fait 2 cagettes avec ce qu'on a. Enfin, on n'arrive pas à savoir ce qu'il veut, mais il les prend et il les cuisine. Donc voilà, il cuisine beaucoup de légumes, donc on en retrouve pas mal là-bas. Et puis voilà, après un petit peu des salades dans des restaurants aussi par là, des gîtes de temps en temps, au coup par coup, voilà. Et puis sur le massif, on a créé donc ce marché de producteurs qui est le vendredi soir au Châtelard. Donc ça commence à se savoir. Donc on est voilà entre 5 et 10 producteurs sur ce marché qui est en général du 15 juin au 15 septembre. Maintenant, c'est un peu calé comme ça. On retrouve aussi les miels et dérivés. On les retrouve aussi dans le massif, aussi avec le magasin d'artisans à Artère, à la boulangerie du Châtelard, etc. On a quand même plusieurs petits points de vente, donc on les retrouve assez facilement. Donc ça, c'est pour le cœur des Bauges, et malheureusement, on n'arrive pas à tout écouler. La proportion, je pense qu'on n'est même pas à la moitié de notre production qui est vendue sur le cœur des Bauges. Bah, sur le massif, on est 5000, et ça représente un quartier de d'Annecy ou de Chambéry. Donc effectivement, sur les 5000 personnes, il y a beaucoup qui travaillent en bas déjà, et il y en a beaucoup qui n'ont pas les moyens aussi, ou qui n'ont pas les habitudes d'acheter local ou bio, qui n'ont pas le temps aussi d'aller au marché, d'aller à Croque-Bauge. Donc depuis le début, on descend. Alors on a au début un petit peu cherché, on est allé voir un peu partout, et puis voilà, on a depuis quelques années quand même un circuit un peu stable, parce que en saison, on descend 2 fois par semaine pendant plusieurs mois pour faire un circuit donc de Biocoop. Donc là, on descend à Sévrier, on descend à Sénot, et puis après pour le miel, on a un peu plus de Biocoop qui sont un peu plus loin parce qu'on y va moins souvent. Donc on va à Albertville, on va à Chambéry, voilà. Et donc nos collègues aussi producteurs locaux, bio ou pas bio, ils descendent aussi beaucoup. Là, nous, ce qui est un peu difficile, c'est qu'en légumes, on a besoin aussi beaucoup de volume. Donc, on a un gros camion, etc., parce que ça prend de la place quand on descend, 200 salades ou 300, et puis les courges, et puis les ceci, et puis les cela. Du coup, on peut pas dire en plus de mettre ça dans le camion de quelqu'un d'autre. Et la commercialisation par les magasins, c'est à la fois bien et pas bien. Enfin, c'est comme tout. On a le choix quand on fait notre métier là, soit de faire du volume et de vendre à un ou deux clients. Donc c'est facile, mais il faut avoir du volume, des prix, et puis on est un peu dépendant du client. Soit nous, dans nos volumes assez plus petits, on est obligé de diversifier, et puis on a intérêt, parce que quand il y en a un qui... Là, on a eu la crise un peu du bio, là, du coup, quand il y en a un qui baisse vraiment, ou tous, faut quand même ramer pour aller vendre un petit peu des produits, même malgré le fait qu'on n'est pas très grand, on sort quand même un petit peu des... on produit quand même un peu, quoi. Et on n'a pas de contrat. Alors, pendant l'hiver, là, j'essaie quand même de passer un coup de fil à chaque fois au magasin, en disant, bon, l'année prochaine, comment on fait ? On dit, on essaie de partir à peu près sur la même chose, mais voilà, on n'est pas tout seul dans les autres magasins, il y a aussi d'autres producteurs, les qui sont plus proches, donc ils essaient de partager un peu, de prendre à plusieurs, puis il y en a pas mal qui s'installent aussi, ils essaient de prendre un petit peu à toi, un petit peu à lui, suivant ce que tu fais, et puis il y a des fois, il n'y a pas grand monde dans les magasins, parce que c'est l'été, parce que c'est les vacances, parce que c'est ceci, cela, donc voilà. Chaque semaine, en fait, chaque année, c'est une adaptation un petit peu au jour le jour. Du coup, c'est pas mal de stress, on peut dire. Hein. Il faut jongler, et puis des fois, faut trouver d'autres magasins, d'autres moyens. C'est ce qu'on fait un peu tout le temps.

0: on retrouve Francis Aymonier du Gail de l'Abeille qui sème, dite la ferme de l'Abeille verte située au Châtelard.
1: Voilà, et donc là j'avais fait un petit bout d'abri où on a mis la chambre froide donc ça c'est quand même bien. Donc là on est sur place, on arrive avec les légumes, on les met là et le lendemain on repart avec. Donc ça c'est pour une partie de légumes, on ne peut pas mettre tout dedans et parce que bon, tous les légumes n'aiment pas la même température. Mais voilà, une partie des légumes est stockée là. Et puis voilà, à côté on a un peu du bazar. Du bazar, un peu les outils, un peu les... C'est un peu là où si on conditionne les légumes, on fait des petits bouquets, les petits trucs, on prépare.

0: fait le choix de pas mal vendre en magasin. Pour l'instant, en vente directe, on vend que au marché. Et après, on leur dit pas non aux autres personnes qui viendraient, mais pas au détail. Parce que c'est, en fait, moi, je suis souvent tout seul à la ferme, là, avec des très grosses journées, des très grosses semaines. Donc, c'est impossible, en fait, de répondre aux gens comme ça. Par contre, quand il y a des commandes, il y a des gens qui font des anniversaires, des mariages, des gros week-ends en famille. Ils viennent et ils disent, bah, ouais, il me faudrait 10 salades, une caisse de tomates, voilà, tout ce qui est en caisse, tout ce qui est en gros, on les prépare à l'avance et ils viennent les chercher à un endroit qu'ils connaissent. Et puis, du coup, ça, c'est pratique. Donc, pour l'instant, on fait ça et on espère plutôt développer la commercialisation sur le massif, surtout sur la partie fraîche de légumes. Parce que le miel, c'est moins compliqué à vendre loin, parce que si on y va une fois par mois ou tous les deux mois, avec un gros stock, ou tous les trois mois, ça peut marcher. On peut même aussi, dans le futur, développer un achat sur Internet, ou voilà, parce qu'il y a beaucoup de gens qui nous commandent de loin. Voilà. Mais pour ce qui est frais, on a intérêt à développer sur place. Donc il faut qu'on travaille là-dessus.
1: Nouveau tracteur depuis 2-3 ans là. Donc, c'est pour nous c'est moderne. Hein.
2: Vous faisiez sans tracteur jusque là?
1: On faisait avec un autre tracteur, mais qui était bon, celui-là il est des années, je pense qu'il doit avoir 45 ans, et l'autre il avait plutôt 60 ans. Donc effectivement on a quand même une génération un peu plus moderne. Hein. Mmh. Et bon après il n'y a pas de cabine tout ça, donc c'est sûr que c'est. Mais ça rentre dans les serres, il y a 4 roues motrices. Non, c'est un bel outil. Alors les gens, ils rigolent quand ils me voient passer avec, mais je sais pas, ça doit avoir quelque chose de sympa à voir. Ça leur rappelle une époque. Voilà. Et voilà, donc là on est sur la partie du plein champ, donc c'est pas, voilà, c'est pas très grand. Hein. On a des planches, on travaille en planches permanentes. Donc c'est des espèces de petites buttes. Et on essaie de conserver un peu ces buttes, parce qu'on a très peu de terre et dessous c'est vraiment la coulée de boue. Donc on est vraiment sur des trucs, on peut pas rentrer une pioche. Donc en faisant les buttes, on a un peu plus de terre à l'endroit où on plante. Et puis voilà, on essaie de tout mettre ici. Là, on a quelques vignes qui gèlent à peu près 3 fois sur 4. Donc, on a déjà goûté des raisins, mais c'est quand même assez rare. Et bientôt, on va pouvoir faire une petite mondeuse à 7 degrés, qui va être... bon, avec du cassis, ça devrait être pas mal.
0: On peut se poser la question déjà dans les deux sens. Et est-ce que on doit produire plus, est-ce qu'on doit produire moins? Et changer un peu plus d'activité, ou on développe plus une que l'autre. Effectivement, des fois, on se demande est-ce qu'il faut produire plus si c'est après pour aller plus vendre loin. Donc, il faut trouver le bon équilibre. Donc ça, on essaie de le trouver par rapport à la surface qu'on a. On a une surface un petit peu petite, là où on est, où on peut pas faire de rotation suffisante, et on n'a pas assez de place pour faire les légumes qu'on voudrait faire. Qui prennent beaucoup de surface, comme les pommes de terre, les poireaux, les choux, etc. On n'a pas assez de place pour en faire correctement. Du coup, pour l'instant, on est un peu limité par ça, donc on essaie de trouver l'équilibre entre faire une certaine variété de légumes, mais pas trop non plus, pour pas avoir à trop les transporter. Donc il y a un peu ça, et puis après, sur la vente locale, et ben on essaye de développer le marché. Mais c'est pas forcément facile, parce que en fait, on est entre... Vu que c'est pas un marché qui a l'année, on est un peu entre les deux, entre les gens du massif qui viennent acheter, mais qui sont qui ont pas des habitudes à l'année, donc qui ont d'autres habitudes, et c'est normal, et les touristes, qui sont là une petite partie de l'été, et comme cet été, ça a été une toute petite partie de l'été, parce qu'avec la météo, etc., ils ont pas choisi la montagne comme destination. Donc voilà, on a plusieurs populations aussi en vente directe, et effectivement, petit à petit, on est plus connu, mais ça reste un territoire qui est pas très habituel et au marché depuis longtemps. Enfin, même tout petit, on avait des marchés là qui fonctionnaient bien, mais depuis, ça a quand même bien baissé. Il y a eu supermarché, il y a eu Nico, après il y a eu Carrefour, et les gens voyagent aussi beaucoup en bas et font les courses aussi en bas. Donc ils n'ont pas forcément l'habitude et le temps de, surtout, voilà, de reprendre la voiture pour retourner au Châtelard faire un marché. Donc voilà, on se pose la question, est-ce qu'il faut en faire plusieurs? Est-ce qu'il faut aller à l'Écherenne? Est-ce qu'il faut développer, après, une fois qu'on aura le bâtiment, une vente à la ferme, faire des paniers? Les paniers, c'est un peu compliqué parce que, en tant que client, un panier, il faudrait qu'il soit assez diversifié pendant une longue période. Et pour l'instant, c'est pas forcément le cas.
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1: Bonjour et bienvenue, 15h TU, 17h ici à Paris, le journal sur RFI.
2: Gilles Moreau.
1: L'armée américaine dit avoir frappé et détruit 3 pétroliers iraniens, un dans le Golfe et 2 dans le Golfe d'Oman, après que 2 de ses navires ont été pris pour cible par Téhéran. Les émissaires de Donald Trump sont à Moscou, porteurs d'une proposition américaine pour mettre fin à la guerre. À cette occasion, Vladimir Poutine ordonne de ne pas bombarder Kiev pendant 3 jours. L'extrême droite aux portes du pouvoir en Saxe-Anhalt, dans l'est de l'Allemagne. Le parti AfD est donné favori du scrutin régional qui se tient demain. Au Népal, à chaque jour, c'est miracle. 10 jours après la catastrophe, 2 rescapés ont pu être secourus. Mais pour commencer, la situation en Cisjordanie occupée, le gouvernement Netanyahou a la responsabilité d'assurer la sécurité des Palestiniens du territoire. C'est l'ambassadeur américain en Israël qui le dit après la recrudescence d'attaques de colons. Le diplomate s'est rendu sur place, il a échangé avec des habitants, parmi lesquels Samir Azmeh, un palestino-américain dont la maison a été plusieurs fois prise pour cible. Ce matin, l'invité de RFI était le chef de la diplomatie française, Jean-Noël Barrot. Les violences qui se multiplient en Cisjordanie occupée l'ont fait réagir lui aussi.
3: J'ai relevé la condamnation non seulement du Premier ministre Netanyahou, mais aussi du président israélien et du ministre des Affaires étrangères israélien. J'aurais souhaité que les mots soient plus forts encore, parce que ce qui se passe en Cisjordanie aujourd'hui est proprement scandaleux et indigne, porte atteinte à la dignité du peuple palestinien, mais aussi à la sécurité d'Israël et à la solution à deux États. Donc j'aurais voulu
4: des mots beaucoup plus forts et j'aurais voulu des actes
3: pour que cesse cette explosion de violence inédite qu'on n'a jamais vue dans l'histoire des territoires aujourd'hui occupés par Israël en Palestine. Ensuite, nous voulons que soit restreint le commerce entre les colonies qui sont illégales et l'Union européenne, parce qu'il n'est pas normal que l'Union européenne...
4: Pour l'instant, tous les Européens ne partagent pas cette volonté.
3: Non, mais j'ai plaidé une nouvelle fois, j'ai plaidé cette semaine pour que nous puissions avancer sur ce sujet.
1: Le chef de la diplomatie française, Jean-Noël Barrot, au micro de Clotilde Dumais. Une interview à retrouver en intégralité sur notre site RFI.fr. Le ministre a aussi été interrogé sur le Niger, une semaine après une mutinerie. Non, la France n'a pas poussé des soldats nigériens à se mutiner, ce sont là pure fantaisie, a commenté Jean-Noël Barrot. Des explosions entendues aujourd'hui près de l'île iranienne de Karg dans le Golfe, là où se trouve un important terminal pétrolier. L'armée américaine dit avoir frappé et détruit 3 pétroliers iraniens, un dans le Golfe et 2 dans le Golfe d'Oman, et ce après que 2 de ces navires ont été pris pour cible par Téhéran. Au Yémen, le bilan des violences de la journée est très lourd. Les affrontements entre forces pro-gouvernementales et rebelles houthis ont fait plus de 60 morts, parmi lesquels des civils. C'est J-1 en Saxe-Anhalt, land de l'est de l'Allemagne. Ces électeurs sont appelés aux urnes demain dimanche. Les élections régionales pourraient porter au pouvoir à l'extrême droite, donnée largement favorite par les sondages. À la veille des opérations électorales, plusieurs milliers de personnes ont manifesté à Magdebourg pour la démocratie. Manifestation à l'initiative d'un collectif d'associations. Direction maintenant la Suède, à une semaine des élections législatives. Les démocrates de Suède, le parti d'extrême droite, se retrouvent au cœur d'une polémique touchant les ingérences russes, un sujet particulièrement sensible en Suède. Une enquête a révélé les activités pro-russes d'une salariée du parti au Parlement, une femme proche d'un des dirigeants du parti. Révélation particulièrement embarrassante, Otilia Ferré.
5: Tout commence avec une enquête du magazine antiraciste Expo publiée jeudi. Elle porte sur une employée des démocrates de Suède au Parlement, Paulina Malaberg. Selon cette enquête, elle diffuse depuis des années sur les réseaux sociaux des contenus reprenant des récits favorables au Kremlin. Elle aurait notamment relayé des positions russes sur l'annexion de la Crimée, mais aussi des messages accusant les pays occidentaux de propagande. Des activités qui se seraient poursuivies après l'invasion russe de l'Ukraine en 2022. Mais l'affaire ne s'arrête pas là. Paulina Malaberg aurait également eu des liens avec des organisations liées aux intérêts russes, dont Pravfond, une fondation russe déjà soupçonnée par les services suédois de participer à des opérations d'influence. Et surtout, elle est en couple avec Gustav Gellerbrandt, un responsable des démocrates de Suède. Jimmie Åkesson, le chef de ce ce parti d'extrême droite affirment qu'ils doivent examiner les faits, mais refusent de parler de panique. Le timing de ces révélations est loin d'être optimal pour les démocrates de Suède, qui veulent officiellement entrer au gouvernement en cas de victoire aux élections prévues le 13 septembre. Ottilia Ferré, Stockholm, RFI.
1: Manifestation anti-migrants à Douvres, le port britannique. Des centaines de manifestants masqués et vêtus de noir ont bloqué aujourd'hui l'accès au port. Le trafic maritime entre la France et le Royaume-Uni a été brièvement interrompu. Plus de frappes sur Kiev pendant 3 jours. L'ordre est donné par Vladimir Poutine à l'occasion de la visite des émissaires américains. Jared Kushner et Steve Witkoff, les émissaires de Donald Trump, arrivés à Moscou. Ils se rendront ensuite à Kiev. Ils sont porteurs d'une proposition américaine pour mettre fin à la guerre. À cette occasion, Kremlin annonce que le président russe a ordonné de ne pas mener de frappes sur Kiev pendant 3 jours. 10 jours après la catastrophe, de nouveaux miracles au Népal. Les efforts des secours ont permis aujourd'hui de retrouver deux nouveaux rescapés, un ouvrier chinois extrait d'un tunnel et une sexagénaire sortie de sa maison sous la boue. Les secours népalais poursuivent leurs efforts pour essayer d'atteindre d'autres survivants. La catastrophe a fait, selon les derniers bilans officiels, au moins 1325 morts et près de 5600 disparus. Quelques 300 drones ont été abattus depuis le début de l'année à la frontière entre le Mexique et les États-Unis. Des drones utilisés par des organisations criminelles. Les États-Unis se sont félicités de ce résultat. Marine de la Moissonnière.
6: 300 drones éliminés en quelques mois, sans rien qu'au mois d'août, grâce à des armes à feu, des brouilleurs de signal et surtout des lasers que les États-Unis ont mobilisés à la frontière avec le Mexique. Le commandement nord de l'armée américaine ne précise pas si ces destructions ont eu lieu sur le territoire mexicain ou américain, ni à quel groupe criminel appartenaient ces drones, se contentant de parler de cartels se livrant à de la contrebande. Les autorités mexicaines, elles, pointent du doigt des passeurs, c'est ce qu'a expliqué le ministre mexicain de la Défense lors d'une conférence de presse hier.
7: Son drones comerciales.
8: Il s'agit de drones commerciaux qui sont utilisés essentiellement par des trafiquants d'êtres humains. Ces drones se contentent d'enregistrer des images et de les transmettre. Les passeurs cherchent à repérer la présence des autorités et à identifier des routes sûres.
6: Le général Ricardo Trevilla a également insisté sur les bonnes relations et la coordination entre les deux pays, mais il n'a pas indiqué si l'armée mexicaine avait participé à ces opérations.
1: Des explosions font des victimes en Bolivie. Au moins 2 morts, 80 blessés, dont 2 dans un état grave dans l'ouest du pays. 2 explosions successives se sont produites dans une installation militaire abritant du matériel pyrotechnique, c'est-à-dire des feux d'artifice. Dans l'actualité politique en France, ce week-end, c'est à Lille qu'il faut se montrer. Jean-Luc Mélenchon, Gabriel Attal, Marine Tondelier, plusieurs candidats à la présidence de la République arpentent les stands de la braderie de Lille, considérée parfois comme la plus grande d'Europe. Jordan Bardella, lui, le président du Rassemblement National, se rend sur les berges du lac de Côme en Italie. Il doit participer à un grand forum économique et aussi répondre à une dizaine d'interviews dans la presse étrangère. L'information devrait faire du bruit à quelques jours de son procès. Rachida Dati va redevenir magistrate, c'est maintenant officiel. Son procès en correctionnel pour corruption et trafic d'influence commencera le 16 septembre. Explication de Laurence Théo.
9: Tout s'est fait dans la discrétion. À la demande de Rachida Dati, le garde des Sceaux, Gérald Darmanin, a accepté de la réintégrer dans la magistrature et de la proposer.

0: confiance, tout comme l'ancien patron du constructeur, Carlos Ghosn. L'actuel maire du 7e arrondissement de Paris est soupçonné d'avoir perçu 900 000 euros d'une filiale de Renault-Nissan pour avoir fait illégalement du lobbying au Parlement européen. En clair, la députée européenne est accusée d'avoir servi secrètement et contre rémunération les intérêts d'une entreprise privée.
1: C'était Laurence Théo du Service France. Enfin, les sports, football. La troisième journée de Ligue 1 continue ce week-end. Toujours en quête d'un premier succès cette saison. Le Paris Saint-Germain s'est incliné hier soir à domicile contre l'AS Monaco 2-1. À suivre ce samedi, 3 matchs à 17h15 Lens-Lorient. Et ce soir à 20h45, les matchs Le Havre-Brest et Nice-Le Mans. Voilà, bonne journée sur RFI. À suivre tous les cinémas du monde. Il est pratiquement 17h10 ici à Paris.
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1: 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Je sais pas quoi faire.
2: Nous sommes le samedi 5 septembre et vous êtes les bienvenus sur l'agenda d'Alto. C'est parti ! En ce samedi 5 septembre, dernier marché de producteurs à Harit de 8h à 12h30 au chef-lieu. Forum des associations à Alby-sur-Chéran de 9h à 12h30 dans la salle Plein Palais. Et forum des associations également de 9h à midi au foyer communal de Cusy. Et puis de 15h à 17h30, venez découvrir et écouter les sonorités majestueuses des corps des Alpes. Plongez dans l'univers, l'histoire, la fabrication et le fonctionnement du plus long instrument en bois du monde avec le groupe Encore et en chœur. Essayez-le et restez bluffé devant la sonorité magique de la combe de la Doriaz. Rendez-vous sur le site des Trois Sapins. Dimanche 6 septembre, cinéma à Cusy à 18h avec la deuxième partie de la Bataille de Gaulle, intitulée « J'écris ton nom ». Et si vous souhaitez sortir du massif ce week-end, retrouvez également le forum des associations le samedi 5 septembre à Chambéry. Au programme cette année, des espaces d'initiation pour tester de nouveaux sports, faire des découvertes et prolonger la fête. La guinguette des assos en soirée avec concerts et buvettes. Vous pouvez aussi vous rendre au marché de Potier de Rumilly ce samedi 5 septembre de 9h à 18h, parvis du Quai des Arts, place d'Armes à Rumilly. 25 potiers et céramistes seront réunis autour du thème « Offrez-moi des fleurs », mettant à l'honneur la rencontre entre céramique et art floral. Et concernant les annonces sur le massif, la Savoie est toujours en alerte sécheresse et la zone du Chéran est depuis le 1er août en situation de crise. Le débit du Chéran étant très faible et sa température élevée, le syndicat mixte intercommunal aménagement du Chéran vous rappelle les bonnes pratiques, ne pas faire de barrage, ne pas piétiner et perturber les fonds et ne pas plonger dans les gouilles, ce qui effraie les poissons et invertébrés venus s'y réfugier. Pour plus d'informations sur les bonnes pratiques à adopter lors de vos promenades dans la nature, retrouvez les capsule vidéo du parc naturel régional du Massif des Bauges sur leur chaîne YouTube. 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Une très belle journée et un bon week-end à l'écoute d'Alto.
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4: J'ai fait un rêve. Dans un ancien appartement, je me dirige vers la cuisine pour chercher ma mère et ma sœur. Et quelqu'un que je ne vois pas mais me dit
5: Elles sont cachées sous l'évier.
4: Alors je rentre dans la cuisine, je vais voir sous l'évier et il n'y a personne, donc je suis très étonné de ne pas les trouver là. Et puis l'ambiance est quand même assez stressante dès le départ. Je ne sais pas bien pourquoi. Et pourtant, c'est un lieu que je connais bien. Ensuite, la voix me redit...
5: Surtout, ne va pas dans le réduit parce qu'il y a un loup.
4: Donc ça rajoute à l'angoisse. Je sentais bien qu'il y avait un truc qui n'était pas, clair. Et bien sûr, eh bien, je me dirige vers le réduit. J'ouvre la porte. Et alors là, il y a un énorme loup qui a les deux pattes sur le frigidaire, qui regarde par une fenêtre vers l'extérieur, une petite fenêtre qui est en haut au-dessus du frigo. Et donc moi, je regarde le loup et le loup est de dos. Et puis je suis hyper surpris. Alors là, c'est super angoisse. Et tout d'un coup, il se rend compte qu'il y a quelqu'un, donc il tourne la tête, il me regarde.

tout de suite, j'essaie de m'échapper, donc je sors en hyper rapidement du réduit. Et comme je vois bien, on est tellement proche avec le loup que je pense qu'il va m'attraper. Donc là, je saute, je fais un Fosbury pour me retrouver sur la table de la cuisine qui est juste à côté. Et au même moment, en fait, quand je saute, eh bien, j'ai des tonnes de sacs plastiques qui sortent de mes jambes. Et je me retrouve sur cette table, et là le loup sort, et je me réveille.

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0: Bonjour chers auditeurs, bienvenue sur notre nouvelle émission radio sur Alto 94.8. Nous avons une nouvelle émission à vous présenter qui s'appelle Nawak.
1: Nawak ? Nawak, Nawak ! C'est quoi ? C'est quoi n'importe Nawak ?
0: Alors nous vous proposons un nouveau concept d'émission qui va vous permettre de ressortir un vieux mot que très peu de personnes utilisent ou tomber dans l'oubli. À vous aussi de démêler le vrai du faux, parce que des fois nous pouvons vous piéger.
1: On est un peu espiègle, je crois, autour de cette table.
2: C'est moche. C'est très très moche.
0: C'est très drôle, je pense.
1: On verra, vous nous direz.
0: Alors, ce concept sera animé par Do.
1: Salut, salut les beaux jus. Bah écoutez, c'est Dorothée. On se connaît déjà sur quelques petites émissions. Et là, je suis enchantée de faire cette émission avec la douce voix de Sceau que vous venez d'entendre en introduction.
0: Eh oui!
1: Coucou. Et puis, je me permets de lancer Mag.
0: Oui.
1: Voilà, la deuxième voix que vous avez entendue, enfin la troisième du coup, c'est celle de Mag.
2: Alors, ne me lancez pas très loin parce que je tiens à rester avec vous durant l'émission.
1: Nous aussi, on veut que tu restes avec nous.
0: Il peut y avoir des interprétations de chansons intempestives parfois avec Mag. Voilà, voilà.
2: Mais toujours dans l'allégresse et la bonne humeur.
0: Exactement.
1: Et voilà, l'idée c'est qu'on passe un petit moment sympatoche ensemble et puis autour d'un mot décalé, oublié. Et puis vous allez voir que... le concept, c'est pas que de dépoussiérer ton dico, c'est quoi aussi, Sceau ?
0: C'est aussi de s'amuser, puis d'inventer quand même quelques définitions pour égayer nos journées.
1: On va un peu prêcher le faux pour connaître le vrai. Ce sera à toi, auditeur, de chercher où est le vrai sens du mot. Et surtout, petite cerise sur le gâteau, si on t'a pas mené en bateau et si le mot dont on parle pendant 30 minutes, 40 minutes n'est pas un...
2: Nawak.
1: C'est quoi un nawak?
2: Eh ben, c'est un faux mot.
1: C'est un mot qu'on a inventé, c'est un n'importe nawak, c'est issu de notre imagination.
0: Et je tenais également à faire une spéciale dédicace à Lilian, quoi le concept de cette émission n'aurait pas eu lieu.
1: Eh oui, parce qu'on est parti d'une idée, d'une petite manie d'un certain Lilian qui nous a beaucoup fait rire parce qu'il
0: adore s'amuser avec les mots et après, il les met à toutes les sauces.
1: Voilà, et du coup, ça peut créer des situations assez rigolotes.
0: Et
1: on s'est dit... Pourquoi pas en créer une émission qu'on espérera rigolote, cocasse, mais peut-être qu'on vous apprendra aussi des mots.
0: Voilà.
1: Ouais. Et c'est quoi le mot du jour ?
0: Alors, le mot du jour, nous allons nous amuser avec alacrité.
1: Avec qui ?
2: Avec qui ?
0: Alacrité.
1: Quoi ? Attends, mais il y avait Mag, il y avait Sceau, il y avait Do, c'est qui alacrité ?
0: C'est une quatrième personne mystérieuse.
1: Oh ! Qui va hanter nos conversations peut-être ?
0: Ouais, complètement, complètement, complètement. Donc, nous allons nous amuser aujourd'hui avec alacrité.
1: Et du coup, on vous a prévu quelques petites rubriques.
0: Oui.
1: C'est qui commence ?
0: Alors, c'est moi, Sceau, qui vais commencer par une petite introduction sur notre mot alacrité. Puis, nous ferons une petite divagation autour de ce mot. Quelques définitions quand même.
1: Histoire de semer un peu le doute.
0: Voilà, histoire
2: quelques
0: de semer
2: pièges.
0: Un petit peu le doute.
2: Des pièges linguistiques.
0: Peut-être un micro-trottoir, je ne sais pas. Mais nous poursuivrons avec un feel-good moment autour de ce mot alacrité. Un proverbe ou deux, histoire de pouvoir s'amuser.
1: S'élever un petit peu dans les sphères de la connaissance populaire.
0: Exactement. Un petit tuto aussi, très utile pour pouvoir ressortir ce mot
2: en société.
1: Et puis à bon escient, j'ai envie de dire.
0: Oui.
2: Tout à fait.
0: Ou pas. Ça peut aussi être très drôle.
1: Et le reste, on garde peut-être le reste de l'émission top secrète, histoire qu'il y a un peu
2: de croustillant, de suspense. De suspense. Gardons le suspense.
0: Il y aura quelques autres surprises.
2: Commençons.
1: Eh ben ouais, alors, c'est quoi ton intro, Sceau ?
0: Alors. Déjà, bienvenue à vous, chers auditeurs. C'est avec une alacrité sincère que nous vous ouvrons aujourd'hui les portes de cet espace conçu pour éveiller votre curiosité et nourrir votre esprit. Loin des discours parfois abscons, nous souhaitons ici privilégier l'échange et la découverte de mots et d'expressions étranges. Voilà pour cette introduction du mot alacrité. Et je vais laisser la parole à Mag ou Do, je ne me souviens plus, hein, pour une petite divagation.
2: Divagon.
3: N'importe nawak. Divagation autour du mot.
4: Quoi ? N'importe nawak. Divagation. Divagation. Divagation.
2: Chers auditeurs, divagons, divagons ensemble autour du mot alacrité, parce que effectivement, il y a des mots comme ça qui arrivent un peu masqués. Ils arrivent avec une élégance telle qu'on n'ose pas du tout de suite leur demander un peu leur papier. C'est beau alacrité. Par exemple, on pourrait presque croire que c'est une pierre rare.
1: Oh, ah oui, on m'a offert un collier en alacrité.
2: Mais oui. Ou pourquoi pas le nom d'un voilier anglais.
4: Ah ouais, ça sonne super.
2: Le Hamish alacrité est disparu quelque part dans les brumes du Nord.
1: Ah, carrément, il a coulé, quoi.
2: Ah, why not? Ah, bah oui, c'est un peu comme le Titanic.
4: C'est, voilà, ouais, exactement.
1: Ça fait moins rêver, là.
2: Ou alors, bon, alors continuons dans le rêve. Un parfum très cher, très discret, avec des notes de bergamote et de santal qui sent un peu la bibliothèque ancienne.
4: Ah ouais, je veux bien ce parfum, j'adore.
1: Alors par contre, moi j'étais avec toi jusqu'au santal, mais alors, la bibliothèque ancienne, c'est pour sentir le papier pourri, et non.
4: Ça, bah, c'est
2: un mot ancien, mais oui.
4: Un peu d'alacrité quand même.
2: Un peu d'imagination, Do. Ah. Alors bon, bref, il commence quand même comme une allégresse, mais bifurque avant la fête. Il y a quand même du mouvement dans alacrité, c'est comme une danse. Il ouvre une fenêtre. Et sans hésiter une seconde, on sent quelque chose qui a pris la lumière.
4: Waouh, quelle belle divagation.
2: Est-ce que ça vous a mis sur la route?
0: J'avoue que plusieurs pistes s'ouvrent à nous quand même. Hein.
1: Moi, je suis restée coincée devant la fenêtre, là, je suis éblouie par la lumière.
2: Par la lumière.
1: J'ai plus envie de
0: bouger. Du coup, je vous propose peut-être quelques définitions pour mieux cerner ce mot alacrité.
1: Pourquoi pas? Pourquoi pas? Mais je vous rappelle que dans cette émission, il y a du lard et du cochon. Il va falloir que vous démêliez aussi un peu le vrai du faux dans nos propositions de définition.
4: Exactement.
3: Quoi? N'importe nawak, c'est le moment de la définition.
0: Alors, pour commencer, j'ai peut-être plusieurs propositions, définitions du mot alacrité. Peut-être que dans un premier temps, c'est peut-être le caractère vain ou vide d'une chose. C'est un mot qui n'a peut-être pas de sens.
2: Oh, c'est dur, hein.
0: Ouais, moi je le sens plein et vide à la fois, hein. Ou alors ça peut être aussi une petite aspérité, une crique sauvage, une spécificité, une virgule, une étrangeté.

0: de gaieté débordante, voire excessive. En résumé, c'est l'idée même de l'allégresse et de l'énergie joyeuse. Pourquoi pas ?
1: Ça, pour moi, vraiment, à la Créteil, il a vraiment une douceur, une lenteur, le fait de profiter d'un instant. Moi, je pense que, ouais, je trouve qu'il sonne plus.
0: Arrondi. Ou peut-être vitesse quand même, parce que à la Créteil, ça fait allegro, vivato.
2: Allegro,
0: ouais.
2: Bah, arrêtons de donner des indices.
0: Ouais.
1: Oui, bah non, moi, je donne mon avis. Après, si on veut pas de mon avis, j'arrête de participer à cette émission.
0: On va quand même pas tout de suite tout.
2: Reste dans ton alacrité, Dorothée.
0: Mais nous allons peut-être pouvoir interroger quelques personnes en micro-trottoir.
1: Ah, c'est l'heure du micro-trottoir. Oui. Et pour ceux qui ont écouté d'autres émissions dans lesquelles j'interviens, vous avez pu voir que j'adore les micro-trottoirs.
2: Micro-trottoir.
0: Tiens, qu'est-ce que ça nous inspire ?
1: Et je vous explique donc le concept du micro-trottoir. C'est avec une alacrité certaine que je me suis rendue dans les villes désertes de l'Échrène par ce beau jour de temps pluvieux et où il n'y avait pas un chat. Donc qui dit micro-trottoir, tendre un micro plutôt à des gens qui sont sur le trottoir, et là il n'y avait personne. Donc pour cette première émission, je vous informe que je vais avoir la palme du premier raté, car... je n'ai pas de micro-trottoir.
0: Hey.
2: Félicitations, Do.
0: Hey, ouais.
1: Ouais, merci, moi c'est comme ça.
0: Ça, c'est une chronique renommée.
1: Eh bien oui, après, vu que c'est la première, je me disais que c'était quand même sympatoche d'écouter le générique quand même du micro-trottoir.
0: Oui, parce qu'il était quand même très beau. Ouais.
2: Voilà. Très sympa.
1: Ouais. Merci, voilà. Je vous remercie de votre alacrité à me complimenter.
0: Ah, ça
1: fait plaisir. Donc forcément, mis à part ce magnifique jingle, j'ai envie de vous dire que je m'excuse platement et que je vous propose un petit temps de réconfort avec la personne qui va s'occuper du feel good moment. Alors pour une émission qui sort un vieux mot du dico pour le remettre au goût de la langue française, on s'est quand même autorisé une petite rubrique in English, feel good moment. Nous nous excusons pour les puristes de la langue française, mais en même temps, il faut savoir vivre avec son temps.
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0: good.
1: Moment.
0: Feel good.
1: So, c'est ton moment?
0: Eh oui, c'est mon moment du feel good moment. Je voulais vous partager mon feel good moment avec Alacrité. Est-ce une personne ou une idée?
1: J'ai toujours pas compris qui c'était Alacrité, moi.
0: Ah ah! Peut-être que ça vous donnera quelques indices.
1: Ah ah! On en a eu déjà plein, les filles, là, depuis le début, non? Vous pensez pas que les auditeurs sont déjà un peu sur la piste?
2: Oh non, je pense qu'ils sont totalement paumés.
0: Peut-être perdus, quand même. Alors, je vous mets dans le contexte. Mon feel-good moment, c'est lorsque, dans la lumière douce d'un matin tranquille, une sensation de calme s'installe avec une légère Alacrité. Une tasse chaude.
1: Un café?
0: Moi, je suis très café, hein, j'avoue. Donc, une tasse chaude de café diffuse une odeur réconfortante et la vapeur monte lentement.
1: On parle encore de lumière quand même. Hein. De lumière, douceur.
2: De lenteur.
0: De lenteur. Comme si elle cherchait à atteindre une petite apogée silencieuse.
1: Ah mince, on va arrêter de parler.
2: C'est pour moi ça.
1: Je le prends peut-être pour moi aussi.
2: Ouais, je crois qu'on est dans le même bateau.
0: Ouais, vous m'avez cassé mon feel good moment là avec ma tasse à café, mais bon. Alors, le temps ralentit sans pression et sans urgence, hein?
2: Non, pas de pression, sauf.
0: Pas de pression. Et dans ce moment simple, entre deux instants, apparaît une joie discrète, légère, paisible, juste là, sans raison particulière, mais profondément agréable.
1: Ça, c'est vraiment pas du tout moi, quoi. C'est une joie discrète, paisible.
2: Mais par contre, tu es agréable, je peux te le dire.
1: Merci. Merci.
2: De rien.
1: Voilà,
2: ça vient du cœur.
1: C'est avec beaucoup d'alacrité que je te remercie.
0: Voilà, c'est avec une grande alacrité que je vous remercie aussi.
2: Eh bien, alacrité, j'ai envie de dire, alacrité prochaine, alacrité du proverbe.
3: Comme dit le proverbe, une phrase sans mots, c'est qu'un amas de lettres.
2: Ouais, ben, parfois même avec des mots, ça veut rien dire, hein.
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1: C'est le moment du Nawak proverbe. Alors, je suis désolée, cher auditeur, je ne sais pas comment on peut rester sérieux après un jingle de cette teneur, mais je vais tenter de d'apporter une touche de questionnement, peut-être, sur ce mot alacrity. Eh bien oui, car c'est la magie de la radio. Je pourrais invoquer ici André Gide, il est mort, hein, c'est pour ça que je dis que c'est magique, avec cette citation qui date de 1929. Eh oui, c'est pas tout jeune. Qui contient bien sûr le mot du jour qui est donc
2: alacrité.
1: Bah, alacrité, bien entendu.
3: Tout à fait.
1: Alors, ouvrez bien vos oreilles, c'est parti pour la citation. Oui, mon cerveau, comme désencrassé par ce jeûne, fonctionne avec une alacrité singulière. Je répète, pour bien que vous entendiez cette magnifique phrase.
2: Oui.
1: Oui, mon cerveau, comme désencrassé par ce jeûne, fonctionne avec une alacrité singulière.
2: Ah, c'est peut-être de l'huile alors, hein.
3: De la lumière, la lumière qui pénètre le cerveau.
1: Eh oui, car vous l'entendez, nous sommes des amatrices à la radio, nous ne sommes pas des professionnels. Et je me suis dit que pour cette première émission, citer André Gide, pardon, ça claque un petit peu.
2: Ah ouais, c'est de la gueule. Hein.
1: Ouais.
2: C'est
1: vrai. Et comme le dit ma copine...
3: Laquelle? De qui tu, qui quoi? Non,
1: mais pas vous.
2: Bah moi?
1: Non, pas, la pas toi. Non. Larousse.
2: Ah.
3: Bah Larousse.
1: Oui, Larousse. Bah, un proverbe. Bon, est un court énoncé exprimant un conseil populaire, une vérité de bon sens ou une constatation empirique qui est devenue d'usage commun. Et là, André Gide me laisse un peu quoi?
3: Un peu quoi?
1: Non, quoi?
3: Avec qui?
1: Non, comment? Quoi?
3: Hein? Avec quoi? Larousse?
1: Non, C-O-I, pas Q-U-O-I.
3: Ouh, il y a du niveau chercher. Intellectuel ouais, dans cette émission.
2: C'est,
3: hein. C'est du lourd. Hein.
2: Ouais.
1: Vous avez compris?
2: Oui.
1: Ok, on continue.
3: J'aurais regardé Larousse.
1: Tu connais le copain de ma copine?
2: Ah.
3: Qui?
1: Non, pas vous les filles Larousse. Vous connaissez le copain de Larousse?
2: Bah non, c'est
3: bah
2: qui?
3: Non, c'est qui? C'est la blonde?
1: Non, c'est Robert, le petit Robert.
3: Oh là là.
2: Oui, ah,
3: oh, le jeu de mots. Oh, oh non, mais là, c'était très très fort.
1: Ah, ouais.
3: Chers auditeurs, nous assistons à un grand moment de solitude en direct. Je dois dire la vérité que Larousse, qui est la copine de Robert, c'est fantastique.
1: Oh, on est sur une émission qui dit qu'on dépoussière les mots du dico. Donc laissez-moi utiliser tranquillement mes petits mots de dictionnaire quand même.
3: Il faut que je la replace en société, c'est obligatoire. Peut-être ce soir à la maison.
1: Non, mais on la connaîtra toutes.
2: C'est pas possible. Ça marchera pas sur nous.
1: Donc j'en étais donc. Le petit Robert dit que quoi est une locution verbale qui s'emploie quand une personne, donc en l'occurrence moi, qui reste quoi, est totalement désarmée et muette. Bon, on est d'accord que moi je suis rarement quand même muette, mais je peux être tout à fait désarmée. Devant un événement, en l'occurrence ici il s'agit de ce fameux proverbe d'André Gide, que je suis à la vérité pas très sûre de comprendre totalement, qui survient précipitamment. Bon, il n'a pas vraiment sauté sur moi, ce proverbe. On est d'accord, je suis allée le chercher sur Tintinnet et que s'avouant ainsi totalement impuissante. Vous savez que je ne me laisse pas faire par les proverbes, donc j'ai décidé d'agir et que je n'allais pas me laisser faire. C'est bon?
3: Alors écoute, chers auditeurs, si tu es encore avec nous à ce moment-là, sache qu'un petit tuto va arriver pour t'expliquer comment placer ce mot en société, car moi-même, là, je suis un peu lost.
1: Alors, ne sachant plus trop quoi penser, j'ai demandé un petit coup de pouce au chat, le chat GPT. Oui, on fait ce qu'on peut, et l'IA est là pour nous aider aussi. Et là, tout est devenu plus clair, parce que le chat m'a dit que André Gide ne parle pas seulement de la fin physique. Il évoque l'idée fréquente chez certains écrivains et philosophes, le fait que se priver volontairement peut produire une forme d'état de clarté mentale ou de lucidité accrue. Mmh. Moi, je rajoute quand même un petit peu, mon côté terre à terre, que ça peut produire aussi un sentiment physique de faim, des grognements intempestifs dans le ventre. Bah quoi, ça vous est jamais arrivé que votre ventre fasse en plein milieu d'une réunion?
3: Mais c'est quoi le rapport avec alacrité?
2: Bah oui, c'est des gargouillis alors, c'est parce qu'on a faim.
3: C'est ça, ouais. On parlait de lumière, d'allégresse, maintenant on part dans l'estomac.
2: Ouais. Oui, c'est vrai que là on est un peu perdu quand même.
1: Je rajoute tout de même que ce moment de jeûne, surtout s'il est long, peut produire une fatigue intense. Le jeûne ainsi, qui n'est pas le contraire du vieux, agirait comme une purification, un allègement du corps et symboliquement une libération de l'esprit. Et c'est là bien sûr que là, à ce moment-là précis, là maintenant tout de suite, que je ne peux pas accepter cette phrase comme un proverbe. Car pour moi, il s'éloigne de la notion de sagesse populaire qui était marquée dans la définition de ma copine Larousse.
2: Ok. Ouais,
3: d'accord. Non, n'insiste pas, sauf s'il te plaît, on la laisse terminer rapidement. Bien entendu, j'entends ton point.
1: Voilà,
2: je ne sais pas si vous allez pouvoir vous servir. Tu vois, la critique avec tout ça.
1: C'est pas un tuto, moi, c'est un proverbe. Hein. Là où André Gide décrit le jeûne comme une expérience choisie, ouvrant une clarté intellectuelle, une grande partie de la population subit au contraire une privation alimentaire comme une contrainte matérielle. Pour ceux que la précarité condamne à l'inquiétude quotidienne, le manque n'épure pas l'esprit, il l'épuise. Et c'est bien là que ça se corse. Non, les filles, pas l'île. Ça se corse.
2: On va chez les Corses ?
1: Non. Mais... Et je parie qu'avec ma logorée verbale, vous avez tous oublié le proverbe initial. Alors, quel était le proverbe initial ?
2: Ça parlait de...
3: Ben voilà, oui, elle a raison.
2: De cerveau qui s'éteint, non ? Encrassé ?
3: Encrassé, non, elle a parlé de jeûne et de Larousse.
2: Et de quoi aussi ?
3: Et que c'était la copine du petit Robert.
2: Ouais.
1: Ok, donc voilà pourquoi, maintenant, je vous propose ma version d'un proverbe sur la lacrité. Une notion qui s'adresse à tous, car selon moi, notre humanité nous rend égaux face aux aléas de la vie. Ça va là ?
2: Oui.
1: Ok. Donc c'est parti pour mon proverbe sur la lacrité. Face à l'âcreté de la vie, réponds par l'alacrité d'un sourire. J'espère que ma conclusion ne vous laissera pas quoi. Car promis, depuis que j'essaye de mettre en œuvre ce proverbe, je trouve qu'un sourire, c'est beaucoup plus efficace qu'un gros doigt d'honneur aux éléments extérieurs qui nous agressent.
2: Oh, c'est beau quand même.
1: Bah c'est beau, mais t'as pas tout compris.
2: Pas tout, non.
1: Bah vous n'aurez qu'à réécouter l'émission. Je crois qu'effectivement, quelqu'un a dit qu'il y avait besoin d'un petit tuto pour y voir plus clair.
2: Eh oui.
1: Allons-y.
0: Petit tuto, mais comment placer ce mot délicieux et délicat en société ?
3: Merci Do pour les définitions et chers auditeurs.
1: J'ai fait que le proverbe moi.
3: Ah oui, le proverbe, vous allez tous me remercier dans 5 minutes après le petit tuto. Et le placement d'alacrité en société. Parce que comme vous avez bien compris, hein, ou pas d'ailleurs, ce mot est extrêmement puissant.
1: N'est pas alacrité qui veut.
3: N'est pas, voilà. Et je dirais même qu'il est à manipuler avec calme. Un peu comme une théière ancienne ou une information d'État, parce qu'on est vite perdu. Hein. Ça peut faire vite des guerres cette histoire quand même. Hein. Parce que dire alacrité, c'est quand même produire un flottement dans la conversation. Alors j'essaye. Alacrité.
2: Ah bah là, il y avait le silence, hein, c'était un flottement.
1: Ça flottait, oui.
3: Ça flottait tout de suite.
1: Ça coule
3: parce
1: pas.
3: Que les gens ne savent pas exactement si vous êtes brillant, dangereux ou chroniqueur à France Culture.
1: Ou à Radio Alto.
3: Et profitons-en encore pour vous remercier donc, de suivre N'importe Nawak ou Nawak sur Radio Alto.
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3: Merci les filles. Alors, on reprend. Alacrité donc, possède une propriété rare. C'est que personne ne connaît vraiment sa définition.
1: Bah, sauf nous.
3: Mais tout le monde accepte immédiatement qu'elle soit importante.
1: Ouais.
3: D'accord.
2: C'est vrai que ça fait bien.
3: Alors, attention, ma recommandation, c'est ne pas surutiliser. Parce que deux alacrités dans la même soirée, vous pouvez devenir rapidement suspect quand même. En revanche, quand on est à la radio comme ça... Les mots n'ont pas besoin d'être totalement compris, donc on peut se permettre de répéter sans arrêt ce mot. Parce qu'il ouvre une pièce dans un esprit, et à l'acrité, ça nous fait du bien.
1: À la vérité, oui. À l'acrité, nous fait du bien.
3: À l'acrité, nous fait du bien. Donc je resterai là, sur ce petit tuto à employer avec parcimonie, une fois par soirée.
2: Avec parcimonie ?
3: Avec qui ?
1: Ça fait beaucoup de monde quand même. Hein. Parcimonie, alacrité.
3: Je
1: ne
3: sais pas si on est nombreux à la radio ou si c'est dans la tête qu'on n'est pas tout seul.
2: On dit, mais nous avons peut-être un petit défi à proposer.
1: Je crois qu'il est temps de réintroduire l'auditeur dans notre discours.
0: Et là, auditeur, on te met au défi.
1: Eh oui, Chers auditeurs, il est temps d'ouvrir les tiroirs de la langue française et d'en exhumer quelques trésors délaissés. Nous vous lançons donc aujourd'hui un défi d'élégance, c'est très dur à dire, essayez.
3: Un défi d'élégance.
1: Elle y arrive bien.
2: Un défi d'élégance.
1: Oh, elles sont fortes.
2: On s'est entraînées.
1: Nous vous proposons donc aujourd'hui de relever un défi d'élégance et d'esprit. Saisissez votre stylo-plume. Alors, c'est très important le stylo-plume pour la suite qui va suivre. Convoquez votre imagination et proposez-nous un proverbe, une maxime ou une sentence contenant ce mot aussi rare que savoureux, alacrité. Vous avez vu que moi, j'ai tenté de faire le mien. J'en ai trouvé un sur Internet, mais qui était difficile à comprendre. Donc voilà, on vous propose de nous envoyer votre propre version de proverbe ou de maxime avec alacrité. Faites-le résonner, pliez-le à votre verbe, donnez-lui une nouvelle vie et peut-être qu'il naîtra sous votre plume une formule appelée à traverser les ondes et les mémoires. Car oui, si vous nous écrivez avec votre beau stylo plume, vous aurez la chance d'être lu à l'antenne, soit par la douce voix de Mag, soit par celle de Sceaux, soit par la mienne. Vous n'aurez qu'à préciser qui c'est que vous avez envie qui mette en mots vos mots en bouche. Voilà.
3: Les dos, c'est qu'ils peuvent nous écrire?
2: Bah oui, où?
1: Alors, avec ton stylo plume, eh bien, tu prends l'adresse de Radio Alto. T'avais pas la petite carte avec l'adresse dessus? Elle sera soit disponible sur Internet, soit vous l'aurez dans le générique de fin, parce bon, que je sais pas.
2: Les chérennes, hein, en tout cas, c'est sûr.
1: Les chérennes, on dit.
2: Les chérennes, pardon.
1: Voilà. Et sinon, si vous n'êtes pas un adepte du stylo plume, mais moi ça me ferait vraiment plaisir de recevoir du courrier, vous pouvez tout à fait envoyer un mail à contact@radioalto.info. Et deuxième défi, puisque notre langue recèle d'innombrables merveilles oubliées, nous vous invitons également à nous soumettre un mot ancien, singulier ou tombé en désuétude. Un de ces termes précieux que l'usage moderne a relégué dans l'ombre, mais dont la musique et la nuance mériteraient de retrouver audience. Que votre érudition rivalise d'inventivité, que votre amour des mots se fasse entendre, nous attendons vos propositions avec curiosité et avec la plus vive alacrité.
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1: C'est quoi là? On fait quoi?
5: C'est l'heure de la révélation du vrai mot ou nawak.
1: J'ai pas compris, on fait quoi?
3: Vrai mot ou nawak?
1: Ah, c'est la révélation. Bon les filles, c'est qui est chargé de la révélation?
3: Ben je... Alors attends,
2: c'est toi, hein.
3: C'est toi, Do. Oh là là, c'est un grand moment.
1: C'est un grand moment, j'ai la première révélation de la première émission Nawak.
2: Alors, Nawak ou pas?
3: Alors, nous sommes tous suspendus à tes mots.
1: Alors, cette révélation est double. Premièrement, est-ce que c'est un Nawak, un mot inventé? Ou est-ce que c'est un vrai mot?
3: Roulement de tambour.
1: Drung, drung, toto. Eh bien, c'est un vrai mot. Et oui, c'est un mot qui existe vraiment et que le fameux Lilian évoqué en début d'émission utilise de manière récurrente à toutes les sauces. D'ailleurs, il aurait presque pu nous écrire un tuto pour cette émission. Exactement. Lilian, nous te saluons. Ah, bon, eh ben, il y a aussi quelques nawak à relever. Le proverbe d'André Gide était bien un vrai proverbe d'André Gide. Et j'ai vraiment inventé le deuxième proverbe. Magali, qu'est-ce que t'as dit qui était vrai? Qu'est-ce que t'as dit qui était faux?
3: Qu'est-ce que j'ai dit que j'étais vrai? Dans ma divagation, c'était pas un parfum rare.
1: Non.
3: Désolée. Ni même une pierre précieuse.
1: Ah, moi, voilà. Je le voyais bien quand même, pierre précieuse.
3: C'est vrai. Et ni mon voilier anglais, c'était vraiment une allégresse.
1: Ah, bah attends, on n'a pas dit encore ce que c'était.
3: Oh, bah, piou, piou, piou, pop, bam, boum, bam.
1: Sauf, qu'est-ce qu'il y avait de faux dans tes définitions?
2: Alors, ce n'est pas une aspérité, ni une plage secrète.
3: C'est pas une crique.
2: Pas une crique, ni du vide.
1: C'est quoi?
2: C'est une allégresse, c'est un élan de gaieté vif, c'est de la joie, c'est un élément, un sentiment de positivité et de rapidité. Donc, c'est pas lent en fait, hein. Vraiment, on n'est pas dans la volupté, le calme et le silence.
1: Et oui, votre agilité mentale ne vous a pas trompé. Alacrité est un vrai mot. Nous avons prêché le vrai pour avoir le faux, mais effectivement, l'alacrité, c'est un sentiment de joie partagée volubile.
2: Ah oui, très volubile, très dynamique, c'est la liesse, quoi, c'est l'explosion de joie.
1: Et tiens, c'est pas une petite musique qui nous fait exploser de joie, ça ?
6: C'est le moment de la clôture.
3: Eh bien, chers auditeurs, merci beaucoup de nous avoir suivis sur cette première émission de Nawak. Et moi aussi, j'ai le grand moment, la grande fierté de clôturer cette première émission, parce que vous l'aurez compris, alacrité est un vrai mot, et non une intox linguistique montée par trois personnes qui s'ennuyaient en 1842 et réincarnées en nos personnes ce jour en 2026. Voilà, parce qu'au fond, ben, nous aimons les mots obscurs pour une raison très simple, elles recréent du mystère dans une époque où, comme aujourd'hui, tout va trop vite. Alors, ici, alacrité résiste encore un peu. C'est comme une porte entrouverte sur l'allégresse de la vie.
2: Wow.
3: Et bravo. C'est sur cette dernière parole
1: qu'on vous souhaite, avec toute notre alacrité, une bonne fin de journée. Vous étiez sur Radio Alto 94.8. Et puis,
3: à
1: c'était
3: très vite.
1: L'émission
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1: 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C'est pas quoi faire.
2: Nous sommes le samedi 5 septembre et vous êtes les bienvenus sur l'agenda d'Alto. C'est parti ! En ce samedi 5 septembre, dernier marché de producteurs à Harite de 8h à 12h30 au chef-lieu. Forum des associations à Alby-sur-Chéran de 9h à 12h30 dans la salle Plein Palais. Et forum des associations également de 9h à midi au foyer communal de Cusy. Et puis de 15h à 17h30, venez découvrir et écouter les sonorités majestueuses des corps des Alpes. Plongez dans l'univers, l'histoire, la fabrication et le fonctionnement du plus long instrument en bois du monde avec le groupe Encore et en chœur. Essayez-le et restez bluffé devant la sonorité magique de la combe de la Doriaz. Rendez-vous sur le site des Trois Sapins. Dimanche 6 septembre, cinéma à Cusy à 18h avec la deuxième partie de la Bataille de Gaulle, intitulée « J'écris ton nom ». Et si vous souhaitez sortir du massif ce week-end, retrouvez également le forum des associations le samedi 5 septembre à Chambéry. Au programme cette année, des espaces d'initiation pour tester de nouveaux sports, faire des découvertes et prolonger la fête. La guinguette des assos en soirée avec concerts et buvettes. Vous pouvez aussi vous rendre au marché de Potier de Rumilly ce samedi 5 septembre de 9h à 18h, parvis du Quai des Arts, place d'Armes à Rumilly. 25 potiers et céramistes seront réunis autour du thème « Offrez-moi des fleurs », mettant à l'honneur la rencontre entre céramique et art floral. Et concernant les annonces sur le massif, la Savoie est toujours en alerte sécheresse et la zone du Chéran est depuis le 1er août en situation de crise. Le débit du Chéran étant très faible et sa température élevée, le syndicat mixte intercommunal aménagement du Chéran vous rappelle les bonnes pratiques, ne pas faire de barrage, ne pas piétiner et perturber les fonds et ne pas plonger dans les gouilles, ce qui effraie les poissons et invertébrés venus s'y réfugier. Pour plus d'informations sur les bonnes pratiques à adopter lors de vos promenades dans la nature, retrouvez les capsule vidéo du parc naturel régional du Massif des Bauges sur leur chaîne YouTube. Vous souhaitez faire passer un coup de cœur, un coup de gueule, partager une réflexion ou un questionnement? Venez enregistrer une carte blanche qui sera diffusée à la radio. Contactez-nous à contact@radioalto.info et on vous expliquera tout. 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Une très belle journée et un bon week-end à l'écoute d'Alto.
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0: C'est quoi ça?
1: C'est du rock'n'roll.
0: Ah oui, j'entends bien que c'est du rock'n'roll, mais c'est pas du tout ce qu'on avait dit.
1: Bah on avait dit quoi?
0: C'était une émission pour les enfants, on lisait des histoires.
1: Bon, les histoires, ça peut être rock'n'roll, hein.
0: Ah ouais, t'as pas tort.
1: Et on va chanter des chansons?
0: Ouais, on peut chanter des chansons, ouais, mais pas que du rock.
1: Bon, pourquoi?
0: Parce qu'il y a d'autres choses.
1: Bah, c'est vachement bien le rock.
0: J'adore, ok.
1: Et on va danser aussi?
0: Ouais, on pourra danser aussi, mais...
1: Sur le canapé?
0: Non, alors ça c'est interdit, c'est trop dangereux. Et par contre, tu vois, on va redescendre un petit peu, quoi. Puis des fois, il y aura des relaxations.
1: Hein? C'est là pour se calmer?
0: Ouais, voilà, pour se calmer un petit peu, tu vois, genre...

0: Aujourd'hui dans ma cabane, il y a un album écrit par David Gautier, dont on a déjà lu un album. C'était « Oups, j'ai fait tomber le Mont Granier ». Cette fois-ci, c'est l'album de « La dent du chat », paru aux Contes Alpins aux éditions Boule de Neige. Installe-toi confortablement et on démarre cette nouvelle histoire. Il était une fois, sur les bords du lac du Bourget, un vieux pêcheur qui s'appelait Pépé Jules. Pépé Jules avait une belle canne à pêche, des hameçons de toutes sortes, un panier bien organisé et une petite barque bien pratique. Pourtant, il n'avait jamais ramené le moindre poisson, pas même une vieille chaussure, ni même un lacet. Tous les jours, Pépé Jules partait à la pêche et promettait à Marguerite, sa voisine, qu'ensemble, ils feraient un festin de poissons à son retour. « Allez, aujourd'hui, c'est mon jour. Je le sens, je vais pécho, je vais pécho. » Mais tous les jours, Pépé Jules revenait les mains vides et Marguerite restait sur sa faim. Un matin, usé par ses échecs, Pépé Jules hurla en levant les bras au ciel. « Mon Dieu, ô Seigneur Tout-Puissant, s'il te plaît, donne-moi un poisson, n'importe lequel, un lavaret, un humble chevalier ou même un poisson-chat. » Par chance, ce jour-là, il y avait du réseau. Et même si la connexion n'était pas très bonne, le bon Dieu entendit sa prière. « Tiens, un appel de Pépé Jules. Qu'est-ce qu'il me veut, celui-là ? Allô, Pépé Jules ? Qu'est-ce que tu dis, marin d'eau douce ? Un quoi ? Un lavaret ? Attends, je note. Ok. Alors, on a dit un lavaret, un humble chevalier et un quoi ? Je n'entends pas très bien. La connexion n'est pas bonne ici. Attends, attends, je vais me déplacer sur le bord du nuage. Allô ? Ah zut, ça a coupé. Quelques minutes plus tard, comme par miracle, Pépé Jules remonta trois belles prises. La première était un magnifique lavaret, la deuxième un bel humble chevalier bien charnu, et la troisième un petit chat. Mais j'avais demandé un poisson-chat, pas un petit chat. Jules ramena à la maison les deux poissons et le chaton. Il posa le chaton dans une corbeille au coin du feu et il prépara les poissons à la cuisine. Puis il invita sa voisine Marguerite pour un dîner aux chandelles. C'était une soirée merveilleuse, exactement comme Pépé Jules l'avait rêvé. Marguerite était éblouie, Pépé Jules était sur un nuage. Pour remercier le bon Dieu de son geste généreux, Pépé Jules décida d'adopter le bébé chat. « Tiens, tu peux finir mon assiette. » Pépé Jules prenait bien soin de son petit chat. Mais il était surpris de voir avec quel appétit féroce il dévorait les aliments. Remarque, c'était bien pratique. Plus besoin de faire le tri sélectif. Jules pouvait vider ses poubelles en vrac dans la cuisine et en l'espace de quelques secondes, le chat engloutissait tout. Les bouteilles de verre, les conserves de thon vide, les pots de yaourt périmés, les pots de bananes pourries, ils dévoraient tout, même les orties du jardin. Un jour, Marguerite invita Pépé Jules à un goûter romantique à l'heure du café. Pépé Jules eut une idée. Il emporta son chaton dans un petit panier. Marguerite, qui adorait les animaux, surtout quand ils sont petits, mignons et poilus, allait certainement s'écrier « Oh, comme il est choupi, les petits choubidouminouches !» ou quelque chose du style. Elle ouvrit la porte et commença à fondre comme la neige au soleil. « Oh, mais qu'est-ce que c'est cette petite chose trop choupichou à sa mamounette ?» dit Marguerite. Pépé Jules marquait des points. Marguerite proposa au petit chat une part du gâteau au chocolat qu'elle avait confectionné patiemment. Mauvaise idée. Le chaton avala le gâteau en entier. Puis il mangea le petit sucre à côté de la tasse de café. Puis il vida la cafetière, puis il dévora la tasse et les cuillères en argent. Et pourquoi pas la pâtissière pendant qu'on y est ? Le chaton sauta sur Marguerite et la mordit au bras comme s'il s'agissait d'une souris géante. Marguerite hurla. Pépé Jules tira le chat par la queue. Le chaton ne voulait rien lâcher. Il fallut l'assommer avec le rouleau à pâtisserie. Le goûter fut gâché. Dès lors, Pépé Jules enferma le chat dans la grange et il ne le laissa plus jamais sortir. Les jours passaient. Le petit chaton grandissait vite et il se transforma bientôt en une bête féroce et malodorante. Les poubelles de Jules ne lui suffisaient plus. Il avait toujours faim. Pépé Jules était inquiet. Le chat avait tellement grandi qu'il était devenu plus grand qu'un homme, plus puissant qu'un éléphant. Pépé Jules ne savait plus quoi faire de lui. Un jour, le monstrueux chat fit voler en morceaux la porte de la grange et il sema la panique dans la région. Il avait faim. Il aurait bien mangé une autre part de ce délicieux gâteau au chocolat et il salivait à l'idée de dévorer les mollets de la pâtissière. Il frappa donc à la porte de Marguerite. « Qui est là ?»«
1: Miaou !
0: Qui donc ?»«
1: Miaou !
0: Jules, c'est vous mon ami ? Vous avez un chat dans la gorge aujourd'hui ?» Marguerite n'eut pas le temps de finir sa phrase. Le chat bondit. Pépé Jules plongea. Et la belle Marguerite se retrouva au ras des pâquerettes. Ouf ! Marguerite s'en sortait bien. Pépé Jules lui avait sauvé la vie et maintenant il était à deux doigts de conclure. Pendant ce temps, le chat mort de faim s'en prenait déjà à d'autres villageois. Il en croqua quelques-uns, il distribua des baffes à ceux qui l'attaquaient et ne semblait pas craindre les flèches ni les balles de fusil. Puis il s'enfuit dans la montagne de l'épine au-dessus du bourget du lac. Là, bien caché au fond des bois, il attaquait les passants, mangeait les randonneurs perdus. Et aucun chasseur aussi brave fut-il ne parvenait à l'abattre. La nuit, on l'entendait qui hurlait comme savent si bien le faire les chats.

0: Mais un jour, un jeune homme dentiste et de profession à la bonne ville de Chambéry voulut gravir la montagne de l'Épine et franchir le col. Les villageois du Bourget du Lac tentèrent de l'en dissuader. N'y pensez pas. Au col vit une bête féroce, un chat monstrueux, énorme, hideux, colossal, sale au col. Le jeune homme n'en crut pas un mot. Mais oui, bien sûr. Et à la fin, la marmotte, elle met le chocolat dans le papier d'alu. Le hardi s'en alla gravir la montagne. Il arriva sans épine jusqu'au sommet de l'épine. Puis il se reposa un moment pour contempler la vue. Quand soudain, il sentit une odeur atroce derrière lui. Il se retourna, c'était l'énorme bête, gueule ouverte, prête à le manger tout cru. « Oh là là là là, que vois-je » s'écria le jeune homme. « Une bête carie, juste là !» Le gros chat s'arrêta net. « Oui, oui, juste là, une carie. Et je m'y connais, je suis arracheur de dents. Promettez-moi de ne pas m'avaler et je vais voir ça de plus près. » Le chat promit et le dentiste entra dans sa bouche. « Pouah, quelle odeur ! Ça sent la surinfection bucco-dentaire à plein nez. « C'est bien ce que je pensais, » confirma le chirurgien. « Une carie profonde avec une infection gingivale qui a atteint le nerf de la dent. À ce stade, la dent doit être arrachée. Donnez-moi une minute, je vais vous arranger ça, c'est ma spécialité. » Alors le jeune homme accrocha une longue corde autour d'un rocher et l'autre bout à la dent cariée. Puis il poussa le rocher dans le vide qui fit basculer le gros chat dans le lac qui arracha la dent malade qui se mit à voltiger dans les airs qui se planta en haut de la montagne. Depuis ce jour, la dent du chat domine majestueusement les eaux du lac du Bourget et le gros matou a disparu dans les profondeurs du lac. Mais attention, certains jours, si vous voyez la surface de l'eau qui se met à frémir, éloignez-vous, c'est peut-être le chat prisonnier des eaux qui hérisse de poils. Je te propose maintenant d'écouter la chanson « Dents du chat » chantée par Amélie Pia de la Baraque à Plumes. Tu m'en diras des nouvelles. À tout à l'heure.
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Alors, qu'as-tu pensé de cette chanson? Incroyablement rock, hein? Eh bien, écoute, pour aujourd'hui, on va terminer notre petite session comme ça, exceptionnellement, pas de moment zen, mais toi, tu peux en inventer un. Tu peux faire le chat en yoga si tu as envie de redescendre un peu en énergie. Tu peux dessiner peut-être l'histoire. Tu peux faire plein d'autres choses. Et je te donne rendez-vous à la prochaine édition. Allez, à bientôt!

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1: La autorisation spéciale de la commission du même nom, la Java des bombes atomiques.
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0: tu sais ce que c'est? 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
0: 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Parce que sans amour, il n'y a pas la rage.
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0: Son. Est-ce que tu peux garder tes AirPods dans tes oreilles quand je te parle, s'il te plaît, bâtard?
1: Ouais.
2: Ok.

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0: Il buvait du sirop de poisson velu, mais il ne pouvait pas se laver les pieds, car il n'en avait pas, il s'était fait piquer par un cacatoès.
1: Un cacatoès comment ?
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0: de vigne pour jouer.
1: Pour jouer du saxophone.
0: Vas-y.
2: C'est la chanson du serpent tout nu qui a perdu son caleçon en traversant la rue et qui cherche ses pieds qui ont disparu. 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

0: Ah ouais? C'est normal, je t'ai expliqué. Il y a eu une explosion.
1: Oui.
0: Et l'agitation moléculaire due à cette explosion...
1: La quoi?
0: L'agitation moléculaire.
1: Ah ouais.
0: Provoque une élévation thermique suffisante pour enflammer les matières environnantes.
1: Ouais, ouais.
0: C'est alors ce qu'on appelle la combustion.

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